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Eh bien, vous allez positionner les deux fesses sur les talons, tendre les bras devant et vous étirez un tout petit peu la partie du fessier. Sans bloquer votre respiration, prenez votre temps.

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Est-ce que j'ai le droit d'écrire comme ça ? Cette question, vous me la posez souvent quand vous venez pour la première fois à l'atelier. Réminiscence de notre passé scolaire plus ou moins bien vécu, en recherche d'assentiment de celui qui sait, même à 50 ans, on lève encore parfois le doigt, comme avant. Et ne plus le faire devient le symbole de l'émancipation. Moi le premier, dans certaines situations, j'ai besoin d'un feu vert pour faire. D'un feu fer. Non mais allô quoi, comme diraient les narques des réseaux. À l'atelier, je réponds invariablement qu'ici, dans cette toile dorée par les rayons du soleil et bercée par la douce mélodie des oiseaux du jardin, on peut tout écrire, on peut tout faire, on peut même dire non sans avoir à se justifier. Je ne distribue pas des devoirs comme à l'école, mais des vouloirs comme dans la vie. On construit ensemble les choses. J'impulse, tu propulses. Je ne suis pas là pour t'enfermer ou t'amener à reproduire, mais pour t'émanciper et t'apprendre que créer est à ta portée, que tu sais déjà faire et qu'on va s'appuyer là-dessus pour que tu saches mieux faire rapidement. Dans cette nouvelle posture, tu arrêteras vite de solliciter l'avis des autres et tu t'auto-autoriseras. Mise en œuvre directe, ça sonne pas bien, c'est une redondance, ça ne se fait pas. Ouais, et alors ? Vrai dans le domaine de l'écriture, mais plus largement dans la façon dont tu drives ton existence, soit dit en passant. Tu n'as pas le droit ? Prends le gauche. Et si le temps était venu de les faire ces choses qu'on ne t'a jamais autorisé à faire, parce que tu en as demandé l'autorisation ? Et si tu arrêtais de lever la main en espérant qu'on te choisisse ? Et si tu devenais celui ou celle qui le fait ? Moi, je crois que ça ne changerait pas mal de choses. Mais tu n'es pas obligé de me suivre.

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1: Bon, tiens, un nouvel album là qui se prépare avec des feats, des collabs. Mais par exemple, dans le clip où t'es avec Demi-Portion sur la mobilette, il est génial, c'est génialissime, ouais, c'est mais c'est à l'ancienne totale. Ouais, il vous a pas coûté cher ce clip,
2: jamais,
1: c'est sûr.
2: Jamais. Et puis moi, j'aime pas les clips un peu capitalistes où c'est t'as une idée, toi, non? Bah, on a qu'à louer une Lambo et la faire survoler la scène, mais ça exprime quoi en fait? Bah, rien en fait, c'est juste que c'était cher à produire. Mais c'est nul ça. Moi, je préfère tellement du Gondry où tu sais, avec un sac plastique, il te fait la mer. Mais lui, il me fait plus rêver avec des bouts de ficelle. Oui, évidemment. Ceux qui ont la ref le savent. Non, mais tu vois ce que je veux dire? Je préfère tellement l'idée qu'elle soit belle plutôt que le budget clip. C'est, je m'en fous. En plus, surtout, la plupart, c'est des amis de location dans le clip, avec des voitures de location, des villas-piscines de location. Mais arrêtez, c'est quoi ce rap de droite déjà? Et en plus, y a rien qui va, tu sais. Et je préfère tellement un clip à l'idée plutôt qu'un clip au budget. Un type qui tue, par exemple, c'est Aurel San. Mais ses clips, il a fait les deux.
3: Ah, il a
2: et le c'est là où c'est à l'américaine. C'est que, t'as vu, si t'as l'idée et qu'en plus elle est bien produite, mais mortelle. Mais par contre, je n'ai rien contre la belle idée faite avec des bouts de ficelle à la Gondry, justement.
3: Ce sera toujours mieux.
2: Ça tellement poétique aussi, en fait.
3: Moi, je trouve
2: que c'est-à-dire que même si t'as pas le budget.
3: Ouais. Et où t'as un super budget, et j'ai vu beaucoup moi dans ma vie des gars où plus ils ont eu du beau matos et un nouvel objectif et une nouvelle caméra et ils avaient de moins en moins d'idées, alors qu'à l'époque où on faisait des clips nuls avec zéro moyen, les gars trouvaient toujours la bonne idée pour dire écoute, on n'a pas le meilleur appareil, on n'a pas le meilleur objectif, mais on va faire quand même un clip intéressant avec des jokes dedans, des idées. Il y a beaucoup de gens que j'ai vu évoluer et avoir ensuite du meilleur matériel. Donc ils avaient des trucs, bah, on a loué pour le clip cet objectif à 10 000 balles,
2: et
3: machin.
2: Fait, du coup, ça donne
3: et ils
2: un
3: en perdent l'idée en fait.
2: Ouais,
3: ils en perdent l'originalité
2: c'est même
3: juste
2: pire
3: parce que l'image
2: ça,
3: est belle.
2: C'est
3: quoi.
2: Que le moyen, genre comme t'as une grue, tu te dis, bah, on va faire un plan de haut. Mais ça vient pas de l'idée. Tu sais, ça vient du.
1: Alors qu'avec du mot et matos,
2: en fait, ça
1: la contrainte. L'inverse.
2: La contrainte
1: crée la, enfin, fait de la création.
2: Enfin, même pas ça en fait. C'est que si t'as une grue, tu pars du moyen de filmer de haut, et du coup tu te dis, bah, faut que j'ai une scène filmée de haut. C'est complètement con. C'est juste débile de partir du moyen pour en arriver. Mais enfin, c'est tellement dur dans ce sens-là de se dire, bon, comme j'ai une grue de haut, il me faudrait un plan de haut, mais quelle idée!
1: C'est pas parce que t'as une grue que tu dois t'en servir.
3: Exactement.
2: Ouais, voilà.
4: En fait. C'est le chemin le plus important et pas l'arrivée.
2: Ah, les moyens, tu vois, exactement. Moi, je préfère un clip mal réalisé, comme disait Sandy, tu vois, mais avec des belles idées. Alors qu'elle a pas du tout dit ça, t'as vu ce menteur. T'sais, ce menteur. En faisant semblant d'être d'accord en plus, t'in, quel hypocrite.
3: Est-ce que t'as dit c'est super?
2: Ouais.
1: Sandy est pétrifié, c'est sa première interview avec moi, ça sera la dernière, je sens.
2: On n'en sait toujours pas plus sur toi, Julien, pour tes auditrices. Il va couper toutes ces conneries, je sais, donc en fait, c'est juste pour taper une balle.
1: Bon, ce nouvel album, alors, il y a des feats, il y a des collabs, sais.
2: Dis-nous, dis-nous.
1: En plus, voilà, je voulais faire un peu les réseaux sociaux, t'es un peu addict aussi aux réseaux sociaux, tu postes énormément, par exemple, aussi.
2: Beaucoup de... T'es en train de dire, coupez-lui Internet.
3: Beaucoup non, de beaux dessins, Kassemwa Palek est également un artiste visuel, maintenant, de par ses très beaux dessins.
1: Ouais, oui, il fait beaucoup de dessins aussi,
3: Et ça se développe.
2: Et puis, assez sexy aussi, il faut dire, assez sportif. Il vous surprendrait par sa souplesse. Non, je rigole. Nous, les grands athlètes, on fait un peu ce qu'on veut de notre corps. Donc, partant de là, j'essaie d'être un modèle pour les jeunes.
3: Bah, c'est avant
2: non,
3: tout
2: je rigole,
3: le
2: je dis que de la merde.
3: L'hygiène de vie irréprochable.
2: Irréprochable.

0: C'est vrai, peu de gens. Tu sais, en fait, il a pas si tort que ça, c'est que tout le monde rêve d'être Michael Jordan, mais personne rêve de faire son entraînement tous les jours à 6h du matin, tu vois. Et de ça explique tout le reste. Donc faites-vous des schémas, les jeunes, essayez de. Ça sera pas la peine de venir chialer au troisième couplet, ok?
1: Ouais, tu sondes vachement ton public. Tu dis, ah bah tel morceau, j'ai changé la basse, qu'est-ce que vous en pensez et tout. C'est important quand même aussi.
0: Non, parce que je veux pas. C'est-à-dire que c'est à moi de faire l'offre et je veux pas faire une étude de marché comme plein de gens qui cochent des cases.
1: Ah donc du coup,
0: Et
1: t'es à
0: donc
1: droite
0: t'as
1: si tu
0: plein de
1: fais une étude
0: morceaux,
1: de
0: t'as plein
1: marché.
0: de... Non, mais t'as plein de morceaux qui sont clairement des études de marché, qui sont là pour cibler les
1: Ouais, qui cherchent ce qui
0: 12-14.
1: marche et
0: Tu
1: qui fuient ce qui
0: vois,
1: marche.
0: t'as plein de rappeurs, surtout les mainstream, et ils devraient appeler leurs morceaux BAFA parce qu'ils ont 56 ans, mais ils parlent au 12-14. Eux-mêmes le savent. Il faut avoir un exutoire. Je veux dire, l'homme est fait pour travailler, tu vois. Je trouve que sans ça, il faut qu'il tape un mur, un
1: Aïe
0: truc.
1: aïe
0: Oh,
1: oh,
0: l'homme est fait
1: je
0: pour.
1: trouve que sans ça.
0: Tu le sais.
1: Aïe aïe aïe.
0: Tout le
1: Pardon.
0: monde est là, j'espère que.
1: Alors tu sais, ton
0: Le mec, il
1: album.
0: fait des private jokes sur scène, qui parle à quatre personnes,
1: Voilà.
0: il ose, il s'en bat les couilles.
1: C'était
0: Mais
1: génial.
0: ce
1: Ton
0: gros-là
1: album,
0: rêve.
1: il est masterisé. Quand est-ce qu'il sort? Et avec qui t'as fait des feats
0: Donne
1: et des
0: pas de
1: collabs?
0: date.
1: T'as dit,
0: Mais
1: donne
0: je vais
1: jamais
0: pas
1: de
0: vous
1: date en
0: spoiler
1: interview.
0: l'album,
1: Tu donnes
0: non.
1: jamais de date en
0: Ouais, mais par
1: interview.
0: là. En
1: Ou
0: fait,
1: alors un peu, ouais, un
0: après
1: feat,
0: tu
1: un
0: retombes sur
1: collab.
0: des interviews à toi où tu dis j'ai préparé ci, j'ai
1: Ouais,
0: préparé
1: je suis
0: ça
1: comme
0: et tu
1: ça, et
0: t'écoutes
1: ça
0: et t'es
1: sort
0: là. Hi,
1: pas.
0: hi, hi.
1: J'ai
0: Non,
1: menti.
0: en fait, exactement. C'est-à-dire que quand j'annoncerai la date, c'est que ce sera une date officielle de distributeur, un truc complètement industriel qui bougera plus une oreille
1: Ah
0: et
1: donc
0: qui
1: t'es de
0: sera plus
1: droite,
0: dans mon
1: quoi.
0: corps. Pas du tout, mais je veux dire, moi, j'ai aucun problème à commercialiser quelque chose. C'est-à-dire, si je fais du pain, bah ouais, je veux pas me lever à 6h du matin de faire la levure la veille et tout.
1: Non,
0: Tu
1: c'est
0: veux pas que
1: Yoshi, la boulangerie
0: tu
1: Paul.
0: veux pas que
1: Ouais,
0: je
1: la boîte
0: me
1: c'est Paul,
0: suce
1: moi.
0: aussi, non?
1: La Micaline, on
0: Tu veux
1: m'appelle.
0: pas que je tape à ta porte et que je te l'apporte tout frais, le pain aussi? Attends, il est fou, lui. Non, mais tout le monde vend son savoir-faire. Et j'ai aucun problème avec ça. Moi, j'ai aucun problème à vouloir faire connaître mon travail en bien, à vouloir faire connaître ce que je fais. Je veux dire, je serais boulanger, je ferais pareil. Je serais plombier, je voudrais que, voilà, alors qu'il n'y a plus de plomb, il devrait s'appeler des PVC. C'est vrai, le plomb est interdit.
1: Des appels
0: Donc,
1: en PCV?
0: mais pourtant, le métier n'a pas changé. Et ça,
1: Rêve
0: personne
1: de
0: n'y
1: vieux.
0: pense. Non, mais c'est vrai,
1: Plombier
0: plomb.
1: zingueur.
0: Non, mais alors qu'il n'y a plus de plomb, c'est
1: Oui, bah
0: interdit.
1: oui.
0: Ils auraient dû changer de blase, je suis désolé. Moi, faut arrêter, faut
1: C'est
0: appeler
1: vrai.
0: un chat un chat.
1: Bon, on n'a pas
0: T'as vu, vous
1: 200 000
0: avez plein
1: euros,
0: d'exclus, t'as vu? Tu n'as pas eu la date, mais t'as eu d'autres infos, voilà, faut
1: mais
0: fouiller,
1: j'aurais
0: faut
1: bien aimé
0: chiner.
1: qu'elle dure beaucoup plus longtemps.
0: Personne
1: Merci
0: ne le
1: pour ton
0: connaît. Pour
1: voilà.
0: ton invitation, moi je suis content si ça donne, ne serait-ce qu'à un auditeur
1: Surtout, merci à toi. Et
0: ou
1: toi, tu
0: une.
1: remercies beaucoup le public aussi. Tu es très
0: Mais moi je trouve
1: reconnaissant
0: que les gens
1: de ce que tu
0: heureux,
1: fais.
0: c'est des gens t'es reconnaissants en
1: C'est
0: fait, les
1: important.
0: ingrats. Moi t'sais, je remercie l'univers,
1: Les ingrats.
0: je suis heureux d'avoir la chance, t'sais, je suis lucide qu'on a plein de chance en France. Évidemment qu'il n'y a pas que des trucs cool, c'est pas non plus le paradis sur Terre. Évidemment qu'il y a plein de trucs à améliorer, mais améliorons. Mais je suis conscient quand même que au moment où nous on chante sur scène, qu'on prend un train, qu'il y a des gens qui chantent nos refrains, bah, je sais qu'il y a un enfant seul, comme disait Oxmo, tu vois.
1: Qui se sent comme une bougie qu'on aurait oublié d'éteindre dans une
0: Dans une
1: chambre
0: chambre
1: vide.
0: vide. Non mais j'en rigole, mais je te jure que c'est vrai et ça motive grave en fait.
1: Oui. La sincérité aussi.
2: Oui, moi
0: C'est le
2: aussi.
0: point commun entre ce que tu fais et ce qu'on fait. T'as vu, toi, tu mets des gens en avant, c'est magnifique. Heureusement que t'es là, on fait partie d'une chaîne en fait. Et t'as vu, il
1: Et
0: y
1: cette
0: a.
1: chaîne s'appelle CNews.
0: Non mais tu vois, il y a cette émission à la con qui s'appelle Le Maillon Faible et en fait elle dit beaucoup parce que
1: Oui, ça dit beaucoup de la
0: une
1: société
0: chaîne,
1: actuelle, ouais. Elle
0: que ce
1: tient
0: soit une
1: partout les
0: chaîne
1: maillons.
0: humaine, pire que ça, c'est-à-dire qu'elle n'a jamais que la résistance que de son maillon le plus
1: De
0: faible.
1: chacun.
0: Et
1: Ouais,
0: donc, dans une société, tu sais, il faut protéger nos faibles parce que toute la chaîne,
1: c'est
0: elle
1: vrai.
0: n'a que la résistance du maillon le plus faible. C'est là qu'elle va craquer.
1: Ouais,
0: Encore
1: d'ailleurs,
0: une
1: faut.
0: très belle métaphore. Franchement, l'interview, elle n'aurait pas été aussi quali sans Yoshi et sans Sandy et sans toi, Juju.
1: Merci beaucoup.
3: Ça, c'est mon Juju, ça.
0: Bah ouais, et donnez de la force à Juju un peu, là.
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0: Depuis combien de temps ne l'avez-vous pas ramonné?
1: Et vous savez, madame, que si monsieur ne ramonne pas régulièrement, vous pouvez avoir de gros problèmes de tirage.
2: Je sais, oui.
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2: Tu parles de ta résidence principale ou de résidence secondaire?
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0: Le brouillard sous la ville m'empêche de voir les yeux des filles, alors je crois qu'ils sont bleus.
1: Je me souviens du tien.

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0: La fureur de lire.
1: Bonjour à toutes et à tous. Aujourd'hui, je vous présente Maxime Robert. Il est comédien, improvisateur, formateur. Et lors de sa participation au Festival Panorama en novembre 2024, le public a pu découvrir ses slams. Celui qui va suivre convoque l'imaginaire de la Silicon Valley.
2: Le cloud est la sauvegarde. Boum. La tech a remplacé le présent par le distanciel. Le passé se conjugue au futur. Les gens riches de cette pauvre tech remplacent la rente de East Palo Alto, la lower class et sa richesse qui se quantifie pas. Tu sais, celle invisible, la vraie, qui s'appelle histoire et dont la monnaie se nomme lien. Les virtualistes causent storytelling, mais avec la backstory des autres, ils font contrôle mage supre, le passé à la corbeille. Adopte un mec, adopte un Mac, on sait plus trop qui adopte qui d'ailleurs. Surtout, adapte-toi mec, opportunité.

0: Contre unité, tiens, il y a match, aurait dit Zuckerberg il y a 20 ans. Mais les virtualistes ne sont pas si virtuoses. L'assistant personnel fait pas encore le ménage, hein. Le larbin en distanciel, c'est limité. Je te chasse de chez toi, mais t'inquiète, je t'invite chez moi pour passer l'aspi. Dis-moi Marc, si on fait l'amour en ligne, peut-on encore parler d'intimité? S'agit de voter pour tes droits, pour eux il s'agit de te les ôter, bim, à la corbeille. C'est le Palo Alto Rhythm contre l'algorithme, c'est la low-tech contre l'outloud de la high-tech, la pulsation d'un bled blindé de gens qui se laissent pas faire contre la prédation de blindés qui ne savent que faire faire. Vallée du silicium versus palais des nuits du minimum, deux tafs par jour pour survivre versus abonnement premium. Bienvenue dans l'ère lumière qui redoute le blackout, qui met les noirs dehors, asiates et latinos avec, j'imagine même pas pour les natifs. Consanguinité de visage pâle qui pâlit encore plus devant l'écran. Je lui préfère le raz-de-marée d'accent de Palo Alto. Fraté, t'es ma une pub méta. T'as capté, personne fait plus pitié que Zuckerberg avec sa tête de sim mal pixelisée. Je crois que je viens de comprendre. Dès la naissance, le gars était virtualisé. C'est le Jésus moderne, lui y a pas eu d'accouchement. Comment tu veux croire un mec qui a pas eu la joie d'être porté par une maman? Mais la tech, c'est ce qu'on en fait. À nous de jouer si ça nous tient à cœur de hacker. Monde de traces, je préfère laisser une empreinte. ChatGPT, si tu te taires, j'appuie sur Entrée.
1: Maxime Robert évoquait les errances de la Silicon Valley. Maintenant, il nous projette dans 10 ans.
0: Cher futur nous, je nous vois double, dites-nous. Dans 10 ans, on sera où? Est-ce que dans 10 ans, on sera out? Je nous vois, sol tout sec, nation fâchée avec l'altérité, milliards restés planqués. De satellites, les étoiles définitivement cernées et des champs toujours sélectionneurs. Ou, je nous vois aussi, osmose collective, rivière ravie, IA distributive, paradis fiscaux dévalisés et Joule devenu président. Quelle vision est la bonne? Quelle vision est la conne? Je nous présente, génération qui savait qui restait atone, c'est la complainte bétonnée, ouais, est-ce qu'on osera se regarder dans les yeux dans 10 piges? Nos rues devenues tombeaux. Au fond de la rivière, tu reconnais ton avenue dénuée d'avenir. Un abribus devenu corail, une pub invite à se la couler douce. Y'a ta daronne sur un canot, la reine des neiges, qui rame pour retrouver le cadavre de ton ref. Ni Noé, ni Néo venu nous sauver. Ni Noé, ni Néo venu nous sauver. Village brûlé ou inondé, choisis ton camp. On t'avait pas prévenu, la météo n'a plus d'argent, mais c'était prévisible, hein? Nos artères qu'on écopera à coups de balai. Y a pas d'argent magique, madame, y a que de l'argent gardé. Mais le béton ne retient rien, et encore moins tes larmes. Allô, maman, bobo. Dans 10 ans, on s'offrira des bouées à Noël. L'automne. L'automne. Dans 10 ans, ton 40 mètres carrés à Besançon se louera 2000 €. Un peu rush pour finir inondé. Ton boulevard devenu fleuve et ton voisin de palier en train de flotter. Moins facile de détourner le regard que pour l'inconnu de la Méditerranée. Sans bruit. Comme tes pleurs qui tombent sur le macadam. Pour dans 10 ans, je sais quoi changer. C'est news total, la 5e République, ouais, génocide. Mais dans 10 ans, combien aura-t-on laissé passer de génocide? Cher futur nous, je crois que c'est pas si cornélien. En vrai, il n'y a que 2 voix qui s'offrent à nous. Continuer de se prendre pour les rois du monde. Ou avoir le monde pour roi.
1: Maxime nous raccompagne dans un présent au parler vif, dans lequel s'écoule la syntaxe. Il s'essouffle dans une source poursuite jusqu'à la rupture.
0: Source poursuite. Aujourd'hui est en cendre. Je rougis d'incendie. Je le tague 3 fois sur le mur pour que personne tape une syncope grammatico-syntaxicale. Ouais, t'as bien lu. Je me balade sans but, d'un pas décimé à côté de tout rythme. Ils croient mener une vie facile, mènent une vie fossile. Énième canicule, la chaleur m'indiffère. Le terreau de mon énergie asséché par la brisure du lien, j'ai le dedans en monoculture. Le torrent approche. Rompre une relation, oui, mais oser rompre un lien. Le lien, c'est os entre les êtres, ce qui perdure quand la chair du relationnel a pourri. Il y a temps qui brûle, terne et sec est le fond de la citerne. On m'avait dit t'es différent, je me suis laissé convaincre que je serais épargné. J'admets, faudrait un double album pour faire la liste de mes addictions quand déboule un doute. Y aura-t-il assez d'eau pour que je me noie? La rivière, le ruisseau, la flotte, qu'importe, je m'en branle. La perte de goût, s'en foutre des nuances. Je mets les doigts dans le courant, me jette à l'eau. Écrire adieu au marqueur est un bel aveu. Tu lisais réinventer l'amour pour mieux le massacrer. Aurait-il inventé le mot nature pour la dévaster? Sacré présage, un orage sans pluie. Salir mes souvenirs, comment oublier? Autant jouer à cache-cache avec un rhinocéros. Plus d'eau, il voulait être First Man, Interstellar et Gravity, on crame au soleil. Je file en aval. Tiens, c'est marrant, la flotte est moins froide que moi. Société brasier. Apparemment, faut choisir acteur du désastre ou spectateur du désespoir. Demain, il n'y aura plus qu'un été, printemps, hiver, automne, amour auront été. T'imagines? Leur langue de bois alimente l'incendie. Quelque part, je les admire. Dans le pire, ils excèdent. Tu fredonnais la mélodie du lait, un sorte de poème pyromane. On ne coule ni ne brûle deux fois. Je flotte malgré moi. La cascade prête à m'avaler, je bégaye quand viennent les chutes. Boum. Mon vif serre et gicle. Mes viscères s'électrisent. Je manque de courage pour clamser, mais pas de rage pour vivre. Pas cascadeur, moi, je suis qu'un acteur. Je relève le cœur, je t'attrape le torrent en tête à tête. C'est pas à contre-cœur que je repars à contre-courant. Volte face, le regard se déplace. Soudain, j'apprends à voir. Seul tout dans ma descente, là, y a v'là les bancs de gens qui remontent la pente. On n'est plus en cendres, non, on est ensemble. Nos désirs sont de l'or et ça ose dans la rivière. Chercheuse d'osmose à des passages à gué, on me guérit par le nombre. Ça solidarise, ça milite, ça organise, ça percute dans un dédale de vie, on tonne à contre-torrent. On se regarde, se félicite, dans un immense fracas pour contourner nos limites. Péter la ligne de suite, notre prochaine ZAD, c'est l'Elysée. Et la rivière, c'est fleuve dans lequel s'abreuvent nos retours de flamme. On lève la tête, des alliés aux mille visages. Sur les deux rivages, ça rivalise de vie. Vautours fauves qui flottent, il y a même des escargots célestes, des chamois amphibiens, des chevaux de mer, des étoiles militantes, des marmottes plutôt vénères et des loups couleur vanille. Prédateurs contre leur prédation, il y a des saumons sans plomb et des mammouths qui volent. Vient la revanche du vivant qu'on a marre de se faire réduire. C'est l'hiver qui se défend, le printemps qui se défoule, ton visage qui se dilue dans celui de tous ces gens. Pour redessiner une mémoire, faut peindre une histoire nouvelle. Et l'on termine la course de notre source poursuite. 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
1: Merci beaucoup Maxime Robert. Au rythme de ta voix, nous avons voyagé dans le passé et le futur et nous nous retrouvons dans un présent torrentiel. Tu reviens quand tu veux sur les ondes de Radioactive. Mais on peut aussi fixer notre prochain rendez-vous devant l'Elysée. Les auditrices et les auditeurs, vous viendrez ?
2: 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What the fuck?

0: Vous êtes prêts? Combien sont les sept nains? Quel est le prénom de Michel Sardou? T'as répondu à aucune question.
1: Mais enfin, c'est débile!
2: Elle a raison, elles sont comme tes questions.
0: Tu sais bien que j'avais pas le choix. Fallait bien récupérer les abrutis. Maintenant, on peut lancer la...

0: active.
1: Nous sommes tous un peu trop fragiles à regarder tomber la nuit sur le vert de gris de nos villes avec nos amours sous la pluie dans cette grisaille silencieuse où les regards de nos déesses deviennent des ombres orageuses et chargées d'étranges tristesses.

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1: Allez, viens, on serait des Indiens au fond des bois et on dirait qu'on se cacherait dans un tipi. Tu te souviens comment on se racontait des histoires quand on était petit? Tout était possible grâce à ce « et si » magique. Les oliviers centenaires de la maison devenaient des vaisseaux spatiaux. La balade aux roches blanches, une expédition au Mont Blanc. Une feuille et un stylo, et je dessinais pendant des heures 3000 flèches qui assaillaient un château en Espagne. Du rêve qui fait fi de la réalité. De l'intention qui se suffit à elle-même, qui s'auto-alimente et qui se satisfait d'être imaginée, sans attendre un quelconque résultat ou un rapport qualité-prix. De l'audace pour l'audace. Du courage de se dire que ça n'arrivera peut-être pas, mais que ça vaut le coup de lancer l'idée quelques secondes ou quelques heures pour la beauté du mouvement. En grandissant, on développe plein de compétences, mais bizarrement, celles-ci s'estompent gentiment, sans faire de bruit. Puis elles se fracassent sur le réalisme des adultes, et on oublie de rêver. On oublie d'échafauder. On met les merveilles en veille, on fonctionne. Comme les autres, on est rentré dans le moule, on est sérieux. Fini les Comanches, les Galactées. Tu vois, tu viens de te dire que ce mot n'existe pas. On remet à demain ce qui pourtant touche à notre nucléus, inventer sa vie. Sur cette image, un rêve de gosse où je suis allé me poser hier soir pour écrire et échanger en visio avec une île du bout du monde dans un onirique moment d'enfance. Les mots étaient ceux d'adultes, bien entendu, mais ce sont bien Domino qui se sont retrouvés dans la cabane au fond du jardin, nés de ces essais, enfin retrouvés. Un rêve devenu réalité, cet atelier-là chez Prose. Et s'il n'existait pas, comment j'existerais aujourd'hui? Bien parlé, Joe. Remettez quelques paillettes et quelques incertitudes dans vos quotidiens. Tant ça marche.

0: Hola, Manon. Connaîtrais-tu une bonne auberge où je puisse écouter des troubadours mélangeant rap, rock et ritournelles de variété?
1: Ah non, monseigneur. Et je pense qu'il faudra encore attendre plusieurs siècles avant que pareil miracle ne se produise.
2: Laisse tomber la veste. T'es suractive.
3: Aujourd'hui, nous recevons Louise qui fait partie de l'association ABA, Anorexie Boulimique Anonyme, du groupe spécifique de hier. Elle vient nous parler, entre autres, des actions qui sont menées dans cette association et d'un événement spécifique, le congrès national qui aura lieu à Sanary le 13 et 14 juin. Salut à toi, Louise.
4: Bonsoir, Marc.
3: Dans un premier temps, nous parler des actions qui sont menées chez ABA.
4: Avec plaisir. Alors déjà, ABA, Anorexie Boulimique Anonyme, c'est une association qui a 24 ans, qui est née en 2002 à Saint-Brieuc et qui fonctionne sur le même principe que les Alcooliques Anonymes, donc sur un programme de rétablissement en 12 étapes. ABA, c'est une fraternité de femmes et d'hommes qui partagent leur expérience, leur force, leur espoir, dans le but de résoudre leurs problèmes communs et d'aider d'autres personnes à se rétablir. Donc le problème commun ici, c'est l'anorexie. Et ou la boulimie, donc le fait de trop manger ou de pas assez s'alimenter. Nous, il y a des réunions qui sont organisées toutes les semaines, notamment le groupe de hier, qui organise des réunions tous les lundis à 19h30 à l'hôpital de hier, et où sont conviées les personnes qui se reconnaissent, en tout cas qui semblent dysfonctionner avec la nourriture et qui sont en quête d'aide.
3: L'idée, c'est de libérer la communication aussi autour de ces thématiques et de ces expériences personnelles.
4: C'est vraiment un groupe de parole. Il n'y a pas de professionnels qui interviennent, qui peuvent donner leur avis. Nous, on reste très pratico-pratique, on partage notre expérience. C'est vrai qu'en France, aujourd'hui, ça reste quand même une thématique assez taboue et peu discutée. Il n'y a pas forcément l'espace nécessaire. Moi, je sais que pour ma part, j'avais essayé... J'avais eu des hospitalisations, j'avais eu des contacts avec des professionnels de santé, etc. Et pour ma part, en tout cas, je n'avais pas trouvé la solution pour mon problème de nourriture et je l'ai trouvé en ABA.
3: Comment est-ce qu'on pourrait, j'imagine que c'est assez compliqué, mais décrire ces maladies, anorexie et boulimie, comment est-ce qu'on pourrait mettre des mots sur ces mots?
4: L'anorexie, c'est vraiment le fait de s'alimenter trop peu. La boulimie, le fait de manger en excès. Il peut y avoir aussi des systèmes de compensation. Après, par

0: Par exemple, s'être trop alimenté, donc ça peut être des vomissements, ça peut être la prise de laxatifs, ça peut être de faire du sport en excès, tout un tas de stratagèmes pour garder, en tout cas ce qui était mon cas, pour garder un poids qui, moi, me semblait convenable. Après, il y a plein de formes de troubles alimentaires. Je crois que nous, ce qui nous réunit vraiment en anorexique boulimique, c'est seulement le désir de s'alimenter correctement, qui est la porte d'entrée pour venir dans l'association. Après, il n'y a pas de jugement, il y a beaucoup de bienveillance. Je crois que le symptôme principal, c'est vraiment une grande souffrance face à l'alimentation et une grande solitude.
1: Est-ce que tu penses que c'est une étape de se dire, en fait, boulimique ou anorexique ?
0: Je pense que c'est une question importante. Moi, je sais que pour ma part, ça a été important de le dire. Je suis anorexique, je suis boulimique. Ça n'a pas le même poids que de dire j'ai des problèmes alimentaires, j'ai des troubles du comportement alimentaire. Ça n'a pas le même impact. Emma, ça m'a permis vraiment de mettre des mots et de m'identifier aussi à d'autres personnes qui pouvaient vivre la même chose que moi et à me sentir davantage aussi appartenir à la fraternité. Je me sentais très seule, moi, dans ma maladie. Ici, j'ai trouvé des personnes qui comprenaient ce que je vivais, où je n'avais pas besoin d'expliquer mes difficultés face à l'assiette, où je pouvais ressentir beaucoup de jugement à l'extérieur, même si ce n'était pas forcément volontaire. Il y avait parfois de la bienveillance quand on me disait « bah quand même, c'est pas compliqué de manger une assiette de féculents bah ». Pour moi, si, c'était compliqué. Là, j'ai vraiment eu de l'écoute, j'ai eu de la bienveillance, beaucoup de patience. Et moi, je pense que mettre justement des mots dessus, ça m'a permis de prendre vraiment conscience à quel point j'étais malade et de m'aider un jour à la fois à accepter que j'étais malade.
1: L'échanger avec les autres, c'est peut-être pas forcément suffisant, mais c'est déjà une étape pour avancer, pour ne pas se sentir seul, j'imagine, face à la maladie.
0: Après, nous, comme on dit dans l'association, ce n'est pas forcément la solution. C'est une des solutions. Rien n'empêche de s'orienter vers des professionnels de santé, vers des psychiatres, vers d'autres types de professionnels. Tout aide est bonne à prendre.
1: Comment est-ce que dans notre société, ces maladies sont perçues, selon toi ?
0: Alors moi, en tout cas, de mon expérience, comme je le disais, je trouvais qu'il y avait quand même beaucoup de jugement. On me disait un petit peu que j'étais capricieuse, que je n'avais pas assez de volonté. J'ai beaucoup entendu cette question. C'est important d'avoir de la bonne volonté. Sauf que c'est une maladie qui est incurable, progressive et mortelle. Et on ne choisit pas d'être malade, que ce soit de l'anorexie, de la boulimie ou de toute autre maladie. Et moi, ça m'a permis aussi beaucoup de me déculpabiliser, de rencontrer l'association. Parce que je n'ai pas choisi d'être malade. Par contre, je suis responsable de me rétablir et de poser les actes dont j'ai besoin.
1: Comment est-ce que justement, si des auditeurs veulent prendre contact avec cette association, donc ABA, est-ce qu'on peut venir facilement vous rejoindre ? Quelles sont les démarches à entreprendre ?
0: Bien sûr, il n'y a pas d'inscription. On peut venir une fois, deux fois et ne plus revenir. C'est au bon vouloir de chacun. Il n'y a pas ce système-là. Après, on a un numéro national qui est joignable, qui est le 06 34 32 93 81. Sur notre site internet aussi, vous retrouverez toutes les informations, anorexiqueboulimiqueanonyme.org. Il y a des réunions en présentiel qui sont organisées un petit peu partout en France. Donc là, moi, j'évoquais celle de hier parce que c'est celle qui est la plus proche et à laquelle, en tout cas, moi, je vais. Il y a 12 groupes qui existent en France en présentiel. Il y a aussi des réunions en visio, en distanciel, pour ceux qui pourraient être trop éloignés d'un groupe ou trop timides aussi. Il y a 5 réunions qui sont organisées le soir dans la semaine. Donc ça permet de rejoindre et puis de poser les questions qu'on peut avoir aussi.
1: Est organisé un congrès national à Sanary les 13 et 14 juin.
0: Ce congrès, c'est le 22e que l'association organise sur le thème « Ensemble, c'est possible ». Ça se déroule les 13 et 14 juin à Sanary-sur-Mer. Ça débute le 13 à partir de 14h. Il y a 2 réunions qui sont organisées l'après-midi avec un cocktail à la fin de la réunion. Et il y a une dernière réunion le lendemain matin, le 14 juin, à 10h. Donc sont accueillis, sont les bienvenus, toutes les personnes qui pourraient se reconnaître, avoir la sensation peut-être d'avoir des troubles du comportement alimentaire de type anorexique, boulimie. Ça peut être également les proches qui sont impactés malgré tout également par cette maladie. Et c'est ouvert aux professionnels de santé, l'accès est gratuit.
1: Et l'idée, c'est aussi de pouvoir échanger ou ce sont vraiment des conférences, peut-être un moment pour prendre connaissance de vos activités davantage ?
0: Alors, ce sont vraiment des réunions de partage. Le samedi, il y a 2 réunions. Le dimanche, il y a une réunion. Il y a un thème qui est suggéré. Après, on peut parler du thème ou de toute autre chose ou ne pas prendre la parole. Il n'y a pas d'obligation. Chacun prend la parole à tour de rôle. Et à la fin, il y a un temps

0: peu plus informel où on peut échanger les uns avec les autres. Donc, ce qui est intéressant, c'est que c'est vraiment le congrès national. Ça permet de rencontrer des personnes qui viennent de plein d'endroits différents. Ça permet d'entendre plein de partages, plein de témoignages différents. Ça peut également permettre de s'identifier dans des choses qu'on peut entendre. Et les professionnels, donc comme je disais, les proches sont les bienvenus. Et ça peut aussi permettre de faire connaître l'association. C'est aussi pour ça que je suis là, pour expliquer que l'association existe.
1: Est-ce qu'il y a d'autres moyens de communication pour pouvoir retrouver vos activités, notamment en apprendre davantage sur cet événement, un site internet, des réseaux sociaux, ce genre de choses?
0: Alors, il y a le site internet qui est accessible, c'est anorexiqueboulimiqueanonyme.org. Nous avons également une page Facebook. Donc en tapant anorexique boulimique anonyme, vous pouvez nous retrouver.
1: Et donc vous rejoindre potentiellement ou échanger avec vous?
0: Tout à fait, avec plaisir.
1: Écoute, merci beaucoup Louise d'être venue dans cette émission et de nous apprendre davantage sur cette association. Donc on vous rappelle que le congrès national organisé par l'association ABA anorexique boulimique anonyme se tiendra à Sanary les 13 et 14 juin. À bientôt.
0: Merci Marc.

0: bête.
1: Mais non, Majesté, il a pas voulu dire ça.
0: Non, Majesté, je n'ai pas dit que vous étiez un imbécile.
2: Ah bah encore heureux ? Sans blague ! Mais qu'est-ce que c'est d'abord ? Mais qu'est-ce que... Il y a un bal masqué, on m'a pas prévenu.
1: Majesté...
2: Qu'est-ce que ça veut dire, ça ? Puis d'ailleurs, qui êtes-vous ?
3: No finger.

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0: T'as vu? Ils font même de l'équithérapie.
1: Je peux pas saquer les chevaux, sauf en steak tartare.
2: Il y a des gens qui mangent les chevaux.
1: Bien sûr, pour aller plus vite.

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0: Vous aviez jamais vu de forme de vie intelligente autre que vous dans l'univers ?
1: Non, non, jamais.
0: Donc vous avez jamais vu de terrien ?
1: Ah si, si, si, mais je considère pas les terriens comme une forme de vie intelligente. Hein.

0: À la ferme.
1: La ferme? Quelle ferme?
0: À la ferme, ta gueule, toi, du con, espèce de crétin. Qu'est-ce que tu veux, nous prendre la tête, là, pauvre con?

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Qu'est-ce que je lui dis? Ce que veulent dire certains regards? Est-ce que je la mets en garde? Ou je mens et je dis que c'est parce que ses boucles forment des sourires que ses cheveux font rire ses camarades?

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0: You should have had a throw a party.
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Après voilà, moi je suis non-violent de naissance, hein. Je suis né dans une famille non-violente, dans un quartier non-violent. Et à chaque fois que j'ai eu affaire à des situations dangereuses, j'ai appelé la police qui a été violente à ma place.

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0: Bonjour à tous, vous êtes bien sur Radioactive, c'est Virgile des Agités du Local. Aujourd'hui, on reçoit Corinne pour un nouvel épisode de notre nouvelle série sur le livre « À l'aube de nos territoires » où on a décidé de faire une série d'interviews sur les producteurs du livre, aller à la rencontre à nouveau de ces personnes qui sont dans le bouquin. On vous invite à aller voir sur internet, sur nos réseaux sociaux Facebook, Instagram. Et aujourd'hui, nous sommes avec Corinne, qui est safranière à La Moutonne. Bonjour Corinne.
2: Bonjour.
0: Donc Corinne produit du safran ici, du safran de qualité. Est-ce que tu peux te présenter en quelques mots, nous raconter globalement qu'est-ce que c'est ici en fait, ton exploitation, qui tu es?
2: Alors, moi, je m'appelle Corinne Régnier, j'ai 64 ans, je cultive le Crocus sativus depuis 12 ans maintenant. Et ici, nous sommes au GFA du Beauvaisis à Carquéranne. Un GFA, c'est un groupement foncier agricole qui est réservé donc à des agriculteurs. Et j'exploite ici 5000 m2, 1000 m2 de safran et différentes choses, quelques fruitiers, des plantes aromatiques et médicinales.
0: D'accord. Et du coup, tu travailles en synergie ici avec d'autres agriculteurs ou chacun a sa parcelle et fait sa production?
2: Alors, chacun a sa parcelle et fait sa production. On se met plutôt en synergie au niveau des marchés.
0: Oui, pour la vente plutôt.
2: Pour la vente plutôt, oui. On est quand même une équipe très solidaire. On se donne très facilement des coups de main. Dès qu'il y en a un qui est embêté, il appelle les autres et
0: oui, j'imagine c'est quand même c'est un métier où il faut quand même s'entraider.
2: Ah oui, c'est un métier où il faut absolument être solidaire, sinon ça n'a pas un gros intérêt non plus. Sinon, l'humain est important.
0: Alors, qu'est-ce qui se passe ici sur cette exploitation? Donc, tu nous dis que tu fais du safran. Mais le safran, est-ce que c'est quelque chose que tu fais toute l'année? Est-ce que tu peux nous parler un peu plus de ce que tu produis ici, de ton activité?
2: Non, le safran, ce n'est pas toute l'année. Le safran, il y a une récolte par an qui, ici, dans le coin, se fait de mi-octobre à mi-novembre. Il faut compter 3 semaines, 4 semaines, mais c'est surtout 3 semaines de grosses bourres. Donc, je n'ai pas voulu me mettre en monoculture, parce que je sais que c'est difficile, la monoculture. Surtout pour des exploitations petites comme la mienne, où je travaille seule. Mmh. Donc, j'ai complété ça, si vous voulez, avec des arbres. J'ai quelques amandiers, des noisetiers, des pêchers, des abricotiers. Enfin bon, j'ai un peu des choses différentes. Et puis, j'ai aussi mes herbes médicinales et aromatiques. Qui viennent bien compléter mon chiffre d'affaires et aussi avec lesquels je peux faire des produits dérivés. Voilà. Je me sers de mes fruits. Si vous voulez, moi, je ramasse les fruits quand ils sont mûrs. Donc, dans la semaine, quand mes pêches sont mûres, par exemple, ou mes mûres, je vais faire de la confiture au safran. Mmh. Et celles qui sont mûres le vendredi, je les vends à mon banc au marché le samedi matin.
0: D'accord. Donc, tu fais des marchés régulièrement.
2: Je fais un marché à Hyères, avenue des Îles d'Or, tous les samedis matins depuis presque 8 ans. Et le dimanche matin, je fais un marché bio devant la mairie du Lavandou. C'est tous les dimanches matins du 1er mai au 30 septembre. Et pendant la période hivernale, c'est le premier dimanche de chaque mois. Parce que ce que je n'ai pas dit, c'est que je travaille en bio.
0: Oui, ce que j'allais dire.
2: Donc je suis uniquement sur des marchés bio.
0: Donc ici, c'est une terre qui est donc relativement préservée.
2: Oui.
0: J'imagine que ça fait quand même pas mal d'années que la terre est travaillée dans ce sens. Ça fait longtemps que tu as...
2: Je me suis installée ici en 2018 et ça faisait 10 ans que la terre n'avait pas été travaillée.
0: D'accord. Ouais. Donc, y a moyen de faire du bio en arrivant. Ça demande un travail, mais
2: oui.
0: Il n'y a pas de pollution particulière.
2: Voilà, il n'y a pas de pollution particulière. J'ai dépollué le terrain pendant 2 mois et demi. Parce qu'avant, il y avait d'anciennes serres et qu'il y avait des petits morceaux de plastique partout.
0: Ah oui.
2: Donc, j'ai mis 2 mois pour dépolluer le terrain. Puis après, j'ai pu planter.
0: D'accord. Et il y avait déjà des choses qui existaient ou t'as tout planté toi-même?
2: Non, rien n'existait. Je suis reparti à zéro parce qu'ici, avant, c'était une grosse exploitation d'anthurium, mais elle s'est arrêtée il y a maintenant presque 20 ans, quoi.
0: L'anthurium, c'est...
2: L'anthurium, c'est une fleur exotique. Donc, en fait, tout le terrain que vous voyez, tout le GFA, c'était que des serres chauffées.
0: D'accord. Ouais, donc les serres ont été démontées.
2: Voilà. Et la terre a été remise à nu. Et moi, j'ai récupéré 5000 mètres de cette terre.
0: D'accord.
2: Qui est une terre à vigne, mais ça va bien pour ce que je fais.
0: Oui, c'est-à-dire une terre à vigne
2: Elle est argilo-sablonneuse. Donc, c'est très bon pour la vigne, c'est un peu moins bon pour les fruitiers. Mais bon, au fur et à mesure d'amender et de faire ce qu'il faut, la terre finit par changer. Elle a quand même déjà beaucoup changé, ma terre.
0: Et oui, j'imagine que selon ce qu'on y met dessus et effectivement comment on amende la terre, elle évolue au fil du temps. Et puis, quand on, à partir du moment où on la respecte, j'imagine aussi que la biodiversité revient, on va retrouver des insectes.
2: Oui.
0: Donc, c'est un roulement, c'est des choses qui se font sur le long terme.
2: Ça peut se faire que sur le long terme.
0: Oui. Ouais. Et au niveau de la production de safran, qu'est-ce que tu peux nous dire d'une production un peu type, classique? Est-ce que ça se ressemble d'une année sur l'autre? Comment ça évolue?
2: Alors, la production de safran, par exemple, on est en 2026, 2025. En 2024, j'ai arraché, replanté une parcelle. Et en 2025, j'ai arraché, replanté ma deuxième parcelle.
0: Tu as deux parcelles de safran?
2: J'ai deux parcelles de 500 mètres carrés.
0: Combien?
2: De 500 mètres carrés chacune, oui. Et donc, il faut savoir que quand on arrache, on trie ses cômes. Ça s'appelle des cômes, en fait, les bulbes de safran. On prend les plus gros, on les replante à l'unité, à 20 cm de profondeur et à 20 cm les uns des autres. Normalement, on les laisse en terre entre 3 et 5 ans, moi c'est ce que je fais. Et le côme se multiplie d'année en année tout seul. Donc plus vous plantez un côme qui est gros, plus vous avez la chance d'avoir une belle récolte au mois d'octobre. Bon, moi ça n'a pas été tellement mon cas ces deux dernières années parce que mes cômes n'étaient pas très gros. Donc, avant d'arracher, j'avais fait une récolte sèche de 320 grammes. Et en sachant que quand on parle de safran sec, c'est que vos pistils ont perdu au moins 82% de leur humidité pour se conserver. Et les années où j'ai replanté chacune des parcelles, j'ai fait 50 grammes sec.
0: Il y a une grande différence. Ouais.
2: La différence était énorme. Ben, les fleurs étaient les plus petites, j'en avais moins. Mais en même temps, c'est exponentiel. L'année dernière, j'ai fait 120 grammes sec. J'espère cette année obtenir au moins 200 grammes. Après, au-delà de 200 grammes, si j'obtiens 300 grammes, pour moi, franchement, c'est un peu l'horreur.
0: Ouais, c'est beaucoup de travail.

0: c'est trop de travail. Et puis,
1: ça paraît dingue de se dire que c'est énormément de travail pour 300 grammes de
0: produits. Oui, non, mais là, pour moi, c'est l'horreur. L'année où ça m'est arrivé, depuis que j'ai commencé, depuis 12 ans, je rêvais de voir mes champs tout violets, comme on voit à la télé, tout, des fleurs partout. Je me disais, oh, quand est-ce que je verrai ça? Quand est-ce que je verrai ça? Et l'année où je suis arrivée, et où le champ, tout le champ était violet, j'ai cru que j'allais avoir une crise cardiaque. Je me suis dit comment j'allais faire.
1: Et donc, t'as demandé de l'aide? Comment ça?
0: Alors, heureusement pour moi, oui, il y a les copains paysans qui sont venus me donner un coup de main. Et heureusement pour moi aussi, j'ai beaucoup de copines à la retraite.

0: Parce que pour que le safran soit, on va dire, consommable, donc il faut le déshydrater.
1: Voilà, il faut
0: et
1: le déshydrater.
0: Il peut se conserver facilement d'une année sur l'autre, ça se conserve bien.
1: Ça... Alors, ça dépend
0: parce
1: justement.
0: Que ça a des vertus particulières.
1: Oui, ça dépend comment il est déshydraté. S'il n'a pas perdu au moins 82% de son humidité, il ne se conserve pas.
0: D'accord.
1: Donc, moi, ce que je fais, j'ai un four spécial. Je fais mes calculs, je le pèse frais, je fais ma différence pour savoir ce qu'il faut que je trouve en sec. Et à la fin de la récolte, je prends un échantillon et je l'envoie à un laboratoire spécialisé, qui est dans le 04, qui est spécialisé dans l'analyse du safran, plantes aromatiques, enfin des choses un peu pointues, et qui vérifie que je l'ai bien séché, et qui va me le garantir, si je l'ai bien séché, il me le garantit 5 ans de conservation. Donc ça, c'est déjà drôlement bien, parce qu'au moins, je sais ce que je vends et je sais ce que je peux conseiller à mes clients. Et en plus, si vous voulez, ils vont aller chercher les taux des molécules actives dans le safran, parce que depuis plusieurs années, la pharmacopée s'intéresse maintenant à cette épice. On sait maintenant que c'est un antidépresseur, que c'est un anti-inflammatoire, que c'est bon à multiples niveaux, oui, pour la santé. Et donc, ce labo va me donner mes taux de crocine, picrocrocine et safranal, qui sont les trois molécules actives principales du safran. Mmh. Comme ça, tout le monde sait où on en est, c'est marqué sur l'étiquette, et les gens savent ce qu'ils peuvent faire avec ce safran. Mmh. Et donc, ben, mon safran, ben, j'ai quand même de la chance. Et depuis 2018, j'ai la catégorie 1, c'est la norme internationale la meilleure. Ouais,
0: c'est un travail qui paye, ouais. Et puis effectivement, c'est beaucoup de dons de soi. Est-ce que tu aurais une anecdote comme ça qui te vient, une histoire un peu particulière qui te sera arrivée tu disais tout à l'heure, tu as eu une année un peu exceptionnelle avec ces 300 grammes-là. Donc, est-ce que tu as des choses des fois un peu qui peuvent survenir, des surprises bonnes ou mauvaises?
1: Alors, j'en ai deux qui me viennent à l'esprit. La première, c'était sur l'ancienne exploitation que j'avais là, au Loube, où c'était une école qui était venue. Je pense que les élèves n'avaient pas vraiment choisi leur cursus. Donc j'avais reçu une classe et les jeunes devaient découvrir la plante de safran, la cueillette, machin. Et donc je leur avais dit, ben voilà, vous cueillez la fleur. Et pour moi, ça tombait sous le sens. Et quand je les ai vus arracher les plants de safran, je me suis rendu compte que ça tombait pas sous le sens. Donc ça m'avait... je me suis dit, t'as mal expliqué, Corinne. Puis la fois où j'ai eu ces 300 grammes là, j'ai fait tout mon calepin téléphonique en l'espace d'une demi-heure. Oh là là. Je pestais que les copines d'urgence. Dormaient encore alors que c'était 7 heures du matin et que se lève pas plus à 7 heures du matin. Enfin bon, mais elles ont toutes répondu présentes et ça c'était vraiment vraiment super. On a passé 10 jours, elles ont passé 10 jours avec moi. Toute la journée, donc intendance, repas du midi.
0: C'est autre chose, mais par
1: c'était
0: contre,
1: autre chose.
0: Il fallait.
1: Mais elles ont dépoté et pourtant Dieu sait si elles m'ont eu un peu sur le dos parce que et laisse pas de jaune et enlève le blanc et.
0: Ouais, mais dans ce moment-là, on est
1: c'est
0: sur un autre mode.
1: Et me fait pas tomber des morceaux de fleurs dedans, je pourrais pas les enlever après.
0: T'as pas perdu des amis, ça va.
1: Non, j'ai pas perdu mes amis, non, ça va. Bon. Non, elles vont même dire, oh là là, le jour où ça recommence, on revient.
0: Bon, génial. C'est que tu as des valeurs qui sont importantes. Ce livre-là, aller à la rencontre des gens comme ça, l'idée générale, nous, c'est de faire du lien et on le retrouve chez ces différents.

0: producteurs qui sont dans le bouquin, c'est que des gens qui aiment cette idée de faire du lien, de faire connaître, de faire connaître des savoir-faire, des fois anciens. Voilà. Pour terminer, j'aurais une question. Quel serait pour toi le futur un peu idéal là, sur le territoire ?
1: L'idéal pour moi dans le Var, qu'il y ait plus de jeunes agriculteurs qui puissent s'installer parce qu'ils sont quand même nombreux à chercher des terrains. D'ailleurs ici, il y a du terrain libre. Il y a des terres que je vois en friche depuis que je suis petite.
0: Ah oui, ah ouais.
1: Donc,
0: moi, ça fait 12 ans que je suis là et que je passe devant des champs où il n'y a rien qui pousse.
1: Donc voilà, après, je peux comprendre le point de vue de chacun, mais on a besoin d'agriculture, on a besoin de gens motivés. C'est de plus en plus difficile avec le changement climatique et avec la perte du pouvoir d'achat. C'est difficile pour tout le monde. Donc, moi, je suis pour libérer du terrain pour les jeunes agriculteurs. Ils ont la foi, ils en veulent, ils sont passionnés.
0: Ouais, et puis c'est un métier dur, il faut les soutenir,
1: Il faut les soutenir, il faut les aider, il faut leur ouvrir des terrains. Donc je le redis, ici il y a de la place. Vous pouvez me contacter, il y a certainement des terrains, du terrain à vendre ou à louer.
0: Génial. Eh ben merci beaucoup Corinne. Merci à Jay pour la technique qui m'accompagne là dans les champs. Merci à tous de nous écouter. Et donc, on vous invite à découvrir. Donc, tu as un réseau social, quelque chose
1: J'ai un Facebook, comme toutes les mamies.
0: Voilà. Donc, c'est Safran.
1: Safran, c'est productrice.
0: Safran, c'est. Voilà. Et donc, on vous invite à découvrir ça. On vous invite à aller voir les pages du livre À l'aube de nos territoires sur Facebook, sur Instagram. Donc, merci beaucoup.
1: Merci.

0: aujourd'hui, par rapport à nos ancêtres, nous avons gagné 3h37 d'espérance de vie par jour. Et ce chiffre-là, 3h37, correspond exactement au temps passé moyennement par les gens devant la télévision. C'est-à-dire, l'espérance de vie qu'ils ont gagnée, ils le perdent à devenir cons.
1: C'est quand même extraordinaire.

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2: Il est 18h.
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0: Ils veulent pas.

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0: bienvenue pour ce nouvel épisode de l'émission qui met en avant la science, la culture et l'environnement afin de vous permettre d'agir à votre niveau pour un avenir désirable et une société écologiquement soutenable. Lucas au micro, en compagnie d'Emeric.
1: Bonsoir Lucas.
0: Bonsoir Emeric.
1: Ça va Lucas depuis le mois dernier ?
0: Ouais, content de te revoir.
1: Eh ben moi aussi, très content. Alors le mois dernier, tu nous avais plongé et nous avions exploré le monde de la Posidonie en Méditerranée. Et donc ce mois-ci, on va revenir sur Terre dans un contexte en ce moment où on parle de coûts de plein d'essence, de canicule, surtout de feux de forêt. Et donc feux de forêt, comme on dit, liés au dérèglement climatique et donc aux activités humaines. Et ce soir, on a choisi de parler de décarbonation et notamment de la mobilité. Et ce soir, on va parler de vélo. Et pour cela, on reçoit Thomas Dubus. Alors Thomas, bonsoir.
2: Bonsoir, merci
1: pour l'accueil. Est-ce que tu peux te présenter ?
2: Alors, moi, je suis de formation éducateur. Donc j'ai toujours voulu travailler dans cette transmission. Aujourd'hui, ce qui est chouette, c'est de pouvoir utiliser le vélo bien plus qu'un moyen pour faire une activité physique, mais vraiment un outil au quotidien pour pouvoir... l'utiliser pour aller au travail. Je trouve que ça a beaucoup plus de sens. Ça permet vraiment d'aborder le sujet vraiment dans sa transversalité, que ce soit sur le plan économique, santé et bien évidemment écologique.

0: Donc, est-ce que tu veux que je parle déjà des activités que professionnelles?
1: Ben, on va remettre un petit peu dans le contexte aussi de décarbonation. C'était un petit peu aussi le sujet, puisque faut remettre donc le vélo. Pourquoi vélo et décarbonation? Il faut comprendre que aujourd'hui, eh bien, quand on garde l'empreinte carbone d'un Français, ben, cette empreinte carbone, elle est liée quasiment pour 25%, le quart lié à la mobilité. Hein, comment on se déplace. Et ça, bien devant tous les autres. Hein. C'est la première empreinte carbone, c'est notre mobilité, comment on se déplace. Et ça, ben, c'est lié aux énergies fossiles, puisque quand on se déplace aujourd'hui, c'est principalement pour 75% avec une voiture, et donc en utilisant eh bien, de l'essence et du gasoil. Donc si on veut avoir un impact sur le climat, il faut qu'on consomme moins d'énergie fossile. Donc pour la mobilité, il faudrait qu'on prenne moins la voiture. Et donc c'est pour ça que c'est intéressant de favoriser finalement le passage au vélo, ce qu'on appelle la mobilité douce, d'accord? Et ça, pour ça, il y a plusieurs moyens, il y a plusieurs moyens d'action. Et donc c'est pour ça que nous, on t'a invité ce soir, Thomas, c'est pour avoir bah, des leviers d'action, des idées, des envies, des motivations pour pouvoir faire cette transition bah, de la voiture au vélo. Et donc, est-ce que tu pourrais nous présenter déjà un petit peu l'état de la situation du vélo sur notre région, sur TPM, qu'est-ce que tu peux nous dire?
0: Alors, ce qui est intéressant, c'est de parler chiffres. Aujourd'hui, on a la FUB, hein, donc la Fédération des utilisateurs de la bicyclette, qui va œuvrer dans tout ce qui va être de récupérer tous les chiffres qui sont basés sur 6 critères concernant le vélo. Je vais les énumérer quand même, que ça vous permet un petit peu de comprendre aujourd'hui qu'est-ce qu'on recherche dans l'utilisation du vélo. Alors, ces critères sont. Il y a le premier, ça c'est par rapport au sentiment de sécurité, ce qui est, on en reparlera après, qui est un vrai sujet. Le confort de déplacement à vélo, les infrastructures cyclables, la facilité de stationner en ville. Ensuite, il y a le cinquième critère qui est le vélo dans les transports publics. Et après, on parlera ensuite, il y a un critère qui met en cause, j'allais dire, tout ce qui est politique publique, qui fait la promotion du vélo dans une métropole. Donc à partir de ces 6 critères, on a une note qui est dédiée tout simplement à la ville. Alors il faut savoir que nous, Toulon, aujourd'hui, on fait partie des villes...
1: Ne me dis pas qu'on est parmi les meilleurs. Je te croirais pas.
2: Des avant-meilleurs.
1: Des avant-meilleurs, j'y crois même pas.
0: Je peux pas mentir. Je peux pas mentir. Non, donc sur les 42 villes qui font plus de 100 000 habitants, on fait partie malheureusement des dernières villes avec une note de E, si je dis pas de bêtises.
1: Donc en gros, on est les mauvais élèves de la
0: voilà,
1: classe, quoi.
0: E, ça représente 2,20, je crois, sur 5. Si je reprends bien
2: Après,
0: mes chiffres.
2: L'avantage d'être sur
0: Mais...
2: E à 2,5 sur 5, l'avantage c'est qu'on peut que s'améliorer, que
0: Ouais,
2: faire du mieux.
0: voilà, c'est 2,60, on est à 2,70. Voilà. Donc, non, mais c'est voilà, pour comparer à des villes comme Montpellier, eux, ils sont un peu plus, ils ont une note de C, donc qui est quand même nettement mieux. Voilà, mais avec une note, je crois, à peu près qui de 3, voire 4 sur 5.
1: Ok, donc finalement, on peut que s'améliorer. On va essayer de travailler ce soir, voir un peu bah, comment on peut améliorer dans sa pratique personnelle et qu'est-ce qui pourrait être fait donc sur TPM pour essayer de développer le vélo. Mais avant de parler peut-être des autres, moi j'ai déjà peut-être une première question. Lucas, est-ce que tu te déplaces en vélo?
2: Pas beaucoup, à vrai dire.
1: Pas de boutou, c'est-à-dire.
2: Ben, en fait, j'ai pas de vélo, du
1: Ah,
2: coup.
1: c'est
2: Par
1: déjà un
2: contre, c'est déjà un point. Il faut me convaincre, moi, en fait, de prendre le vélo. Et en fait, alors j'ai appris le vélo quand j'étais petit, ça, c'est pas un souci. J'adorais faire du vélo quand j'étais petit. Après, avec l'adolescence, en fait, on grandit, il faut changer de vélo. Et en fait, tu fais pas le changement de vélo, tout simplement. Et après, avec la période où on va à l'université, là, on se déplace beaucoup en train, beaucoup en voiture, et surtout, on a beaucoup le seum parce qu'il y a toujours des grèves, etc. Du coup, forcément, la voiture prend le dessus. Et peut-être, c'est vrai que le vélo pourrait être une solution. Mais à ce moment-là, je n'avais pas trop cette réflexion, parce que c'est vrai qu'il y a pas mal de freins qui, j'espère, on va aborder pour en parler, que ce soit la sécurité, que ce soit En fait, c'est surtout la sécurité. Toutes
1: les voitures, qu'est-ce qui bloque les personnes, les gens à pouvoir se passer, faire un peu plus de vélo, utiliser le vélo pour ses déplacements du quotidien. Là, je pense qu'il y a pas mal de choses à travailler et à voir. Et donc, au niveau des.
2: Mais c'est vrai que par contre, j'ai redécouvert le vélo il y a quelques années quand j'ai eu à disposition un vélo et en fait, j'ai commencé à faire des sorties en vélo dans un parc. Alors, où il n'y avait pas de circulation, où justement, il n'y avait aucun danger, si ce n'est si je me trompe et je finis dans le ravin. Quand même pas, hein, normalement. Mais c'est vrai que redécouvrir le vélo et pouvoir se déplacer sur de grandes distances sans faire de bruit, c'est très agréable.
1: Ok.
2: Alors donc... moi, niveau très rudimentaire, et toi, Aymeric ?
1: Ouais, alors moi, je suis... c'est pas trop moi qu'il va falloir convaincre ce soir, parce que moi, je suis un grand aficionados du vélo, mais j'ai commencé depuis tout jeune. Donc les freins, finalement, je les ai levés quand même depuis très longtemps. Et il m'en reste encore quelques-uns pour certains types de déplacements. Mais avant de parler donc avec Thomas, ce que tu vas pouvoir nous dire sur comment lever ces freins-là, hein, il y a beaucoup de freins qui existent, hein, qui nous empêchent finalement de se déplacer en vélo, on va faire une petite pause musicale et donc on abordera ce sujet-là des freins après la pause. À tout de suite.
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0: Donc, juste avant la pause, donc, on avait introduit comment dépasser ces freins et lever les freins pour la pratique du vélo. Alors, quand on regarde effectivement les chiffres, et là, Lucas, alors là, pour le coup, c'est...
1: Les deux pieds dedans.
0: Hein. Moi, on n'avait pas prévu le truc, mais le premier frein qui est cité par les personnes, c'est qu'elles n'ont pas de vélo. Alors, Thomas, d'abord, comment tu l'expliques que les gens n'ont pas de vélo ?
2: Comment tu l'expliques, tu veux dire, ils n'ont pas de vélo, tout simplement, parce que par rapport aux freins, tu veux que je réponde par rapport à ça ?
0: J'en sais. Aujourd'hui, pourquoi finalement les gens n'ont pas de vélo, ne possèdent pas de vélo, quoi ? Donc, ils ne peuvent, pas circuler en vélo, c'est déjà, ils n'en ont pas. Donc, effectivement, ça peut revenir sur les freins qui empêchent les gens d'avoir un vélo, quoi.
2: Aujourd'hui, voilà, s'ils n'ont pas de vélo, c'est qu'ils en ressentent peut-être pas forcément le besoin. Généralement, dans les foyers, bon, ce qui se passe, c'est qu'il y a souvent il y a des vélos, mais que pour les enfants. On s'aperçoit que les retours que j'ai, c'est que les vélos parfois ne sont pas forcément utilisés. Ils ont été utilisés 2-3 fois pour en concernant les enfants. Les adultes.

0: culte. Je sais qu'il y a aussi pas mal de vélos parfois qui restent au niveau des locales vélos qui sont dans les copropriétés, qui ne sont pas forcément toujours utilisés. Après, voilà, moi je peux réagir réellement par rapport un petit peu à l'utilisation. Après, pourquoi le. Parce que je ne pourrais pas dire que l'achat d'un vélo, c'est soit une problématique. On y viendra peut-être après en parlant vraiment des freins. Parce que pour moi, ce n'en est pas un.
1: Pourquoi c'est pas
0: L'acquisition
1: un
0: d'un.
1: frein l'achat d'un vélo?
0: Aujourd'hui, alors je parle d'un vélo. Après, si on parle de vélo électrique, effectivement, là, on intervient
1: Ouais,
0: sur un autre sujet.
1: sur un vélo, on va dire, même un vélo sur le bon coin, ou enfin un vélo basique, musculaire,
0: Tout à fait.
1: mécanique, quoi, avec ses jambes.
0: Aujourd'hui, voilà, on a quand même le fait que le marché il est assez dense. On a vraiment des vélos de bonne qualité, à peu près à 300-400 €. On a un vélo même de route qui peut faire vraiment le job pour pouvoir aller au travail. Je parle d'un vélo musculaire. Après, si on parle de l'électrique, là, du coup, on rentre dans un autre débat où justement il y a des aides qui vont être allouées pour chaque salarié, que ce soit dans le privé ou dans le public. Mais
1: Donc en
0: voilà.
1: gros, 200-300 € pour l'achat d'un vélo, c'est quasiment 5 pleins d'essence, quoi.
0: Voilà, et ce sera à peu près, on va parler à peu près autour de ce chiffre-là, même par exemple pour tout ce qui est entretien. L'entretien d'un vélo aujourd'hui, si l'électrique, c'est un autre débat, ce sera un tout petit peu plus cher, mais pour un vélo musculaire, on est vraiment sur un maximum de 200 € par an, parce qu'il existe en fait tout un écosystème pour pouvoir par exemple réparer son vélo avec une équipe qui est qualifiée, et ça c'est génial. On a une structure qui est sur Toulon et pareil sur Hyères-les-Palmiers. Donc on a Pharmacycle qui est à Toulon et Maillon de Chaîne sur Hyères, où on a justement un technicien qualifié qui nous permet de réparer son vélo. Pour une adhésion qui frôle les 20 €, je crois.
2: Ça veut dire on va là-bas et finalement ils nous aident à réparer le vélo.
0: Tout à fait. Ils ont toutes les pièces qu'il faut nécessaires à la réparation. Et si ils utilisent vraiment, j'allais dire, du matériel standard, ça vous coûte quelques euros. Donc on a vraiment un entretien qui est optimisé, quoi.
1: Donc si c'est pas la première raison pour faire du vélo, il y a quoi d'autre comme frein identifié pour
2: Mais après, Aymeric, un frein que je pense, c'est aussi le problème, c'est quand on a un vélo, on ne sait pas comment le réparer si on a un problème. Par exemple, comment on pourrait changer une chambre à air ou si jamais on a un problème au niveau d'un engrenage. Enfin, je ne sais
0: Donc
2: pas
0: ça,
2: si on
0: ça fait
2: parle
0: partie.
2: d'engrenage justement, mais.
0: Ça fait partie donc effectivement des à peu près des 5 freins qui ne permet pas vraiment de faire ce changement ou cette alternance, j'allais dire, avec la voiture, parce que c'est ça le discours, hein, c'est pas de mettre tout le monde sur un vélo, c'est jamais noir ou blanc, il faut justement arbitrer un peu les choses de manière cohérente en fonction des besoins de chacun. Donc les freins, on aborde ce sujet?
1: Oui,
0: Ouais, je sais
1: oui,
0: plus
1: oui,
0: trop.
1: oui.
0: Alors parfait.
2: C'est dans la thématique, hein, du vélo, le frein.
0: Ce qui va déjà
2: Faut avoir des
0: poser
2: bons freins.
0: problème, ça va être le sentiment d'insécurité par rapport à la non-continuité des pistes cyclables. Aujourd'hui, donc, les politiques sont en train de changer par rapport à ça, pardon, sur notre territoire. On le voit. Grâce aussi à des associations qui œuvrent dans ce sens, qui en ont profité, qui avec les municipales qui se sont déroulées il y a quelques mois à peine. Donc on a pu instaurer le sujet vélo.
1: Quand
0: Euh,
1: tu,
0: donc
1: juste
0: je
1: pour bien
0: reviens sur le
1: comprendre,
0: sentiment d'insécurité.
1: le sentiment d'insécurité lié donc à la discontinuité des pistes, qui fait que pour passer d'une piste à une autre piste, on doit traverser une route
2: Ah oui,
1: on
2: ça
1: doit être au milieu de
2: c'est
1: la circulation, et ça, c'est.
2: littéralement un enfer. C'est vrai que je faisais d'une fois une vélo sur une piste cyclable et là d'un coup, t'as plus de route. Du coup, tu passes vraiment sur la route au milieu des voitures. Et c'est vrai que parfois, en fait, quand t'es pas habitué, ça peut être un sentiment un peu de. Il y a une voiture derrière toi, qu'est-ce qu'elle fait si d'un coup, il prend un coup de folie et te tape dedans? Bah, alors, ça, c'est vraiment dans les cas extrêmes, j'ai regardé trop de films. Mais aussi, simplement, si elle respecte pas le mètre de distance entre le cycliste et le véhicule, c'est vrai qu'on a ce sentiment un peu de.
0: Bah après, il faut savoir, c'est tout simplement une voiture, si on fait le calcul à peu près par rapport à sa construction et par rapport au poids, tout simplement, on va être sur un chiffre qui va être multiplié minimum par 100, si une voiture fait 100 tonnes à peu près. Donc si on fait le calcul avec un vélo, on va être dans ce ratio-là. Donc voilà, aujourd'hui,

0: ce sentiment d'être confronté avec la circulation au-delà des 30 km/h, je le dis bien, parce que ça fait quand même sens, ça devient compliqué. Donc ça, les communes, ils l'ont bien compris, que lorsqu'ils veulent un petit peu apaiser la qualité de vie dans les villes, ce critère zone 30, c'est vraiment une référence, et ça permet vraiment de faire un aménagement considérable sans avoir à débourser des sommes assez importantes.
1: Mais c'est vrai que la vitesse d'une voiture, ça permet quand même de rassurer quand même les cyclistes. Hein. C'est vrai qu'avoir une voiture qui va plus doucement à côté de soi, c'est plus agréable quand même qu'une voiture qui passe à 70, qui te fait une onde de choc finalement et te fait tomber. Bon, là, j'exagère encore.
0: Non, mais voilà, pour tout cycliste va comprendre très bien ce qu'il en est, hein, par rapport à ça. On a différents types de cyclistes, de manière avec des expériences variées. Donc, il y en a qui sont plus expérimentés que d'autres, tout simplement.
2: Comme on parle de lever les freins, excuse-moi Thomas, mais effectivement, ils sont pas encore cyclistes. Donc, c'est-à-dire qu'il faut vraiment avoir des pistes cyclables séparées, protégées de la circulation, pour donner envie à des gens de venir sur la route avec un deux roues, quoi.
0: C'est ça. Donc, on parle de d'un système vélo complet. Qui permet justement d'harmoniser et d'apaiser ce sentiment, je veux dire, de faire du vélo de manière sécurisée. Donc ça, c'était le premier. Voilà. Le premier, c'est vraiment l'insécurité, ce sentiment d'insécurité.
2: Et dans l'insécurité, est-ce que tu comprends dedans aussi le vol ? Donc on dit le vol de vélo, etc., c'est de l'insécurité. Est-ce que c'est le même, ça rentre dedans ou c'est un autre critère ?
0: Ça fait partie de la qualité de vie de la ville, tout simplement. On parle de donc là, effectivement, là c'est donc les chiffres a priori. Donc sur la métropole, ils ont mis à peu près 80 stationnements sécurisés. Ça veut dire que c'est des, je sais pas si vous les avez déjà vus.
2: Des anneaux pour pouvoir attacher son vélo.
0: C'est pas des anneaux, non. Là, on est carrément sur une structure en dur où on peut mettre un vélo dans des
2: un parking à vélo, quoi.
0: Ça fait un parking, mais ça fait un petit local à vélo indépendant, tout simplement.
1: Mais il me semble, j'en ai vu au niveau de la gare de Toulon.
2: Oui, la gare de Toulon, sur le côté, là. Il y a tout un ensemble. Alors, en plus, c'est sécurisé, il faut une carte.
1: On dirait un placard à vélo, à la limite.
2: Mais c'est gratuit, avec son billet, tu peux mettre ton vélo pendant les 3 jours où tu vas partir et le récupérer. Donc, il va être sécurisé, quoi.
1: Bon, c'est génial.
0: Voilà, ça fait partie, effectivement, le stationnement sécurisé, ça fait partie de ce qu'on doit faire pour améliorer un peu la qualité de vie des Toulonnais et des alentours.
1: On continue sur la pratique du vélo après cette pause musicale.

0: Alors, on a vu le coût d'achat et le coût d'entretien d'un vélo est un frein finalement. Mais est-ce qu'il y a des solutions qui existent, que ce soit par rapport à des entreprises, à des salariés qui voudraient aller au travail? Est-ce qu'il y a la possibilité à ces personnes-là d'éviter d'être dans les bouchons le matin, d'arriver en retard, de prendre le vélo finalement pour se rendre au travail avec une aide de l'entreprise ou d'autres solutions? Comment on peut financer tout ça?
1: Alors, ce sera donc l'ADEME qui va le gérer, tout ça. Tout simplement, donc l'État, qui va permettre de bénéficier d'une aide dans le domaine privé qui va être jusqu'à 600 euros par an. Donc, je le dis bien par an.
2: C'est-à-dire que c'est l'ADEME qui donne de l'argent à un particulier pour l'achat d'un vélo, c'est ça?
1: Exactement, c'est ça. Alors, non, pardon, c'est l'ADEME qui va faire cette transition avec les chefs d'entreprise. Voilà, ça va se faire via les entreprises. Donc ça veut dire que l'employé fait une attestation à son employeur comme quoi il va utiliser un certain nombre de jours le vélo et il y aura en fonction de cette utilisation une enveloppe qui va être arbitrée en fonction du nombre de jours qui va être utilisé. Avant, on appelait ça l'IKV, hein, l'indice kilométrique.
2: Alors là, j'en sais
1: Je sais
2: rien.
1: plus, voilà.
2: T'aurais dit IKD, j'aurais dit durable, mais là,
1: Voilà, c'était
2: IKD.
1: l'indice kilométrique. On
2: Ok.
1: avait en faisant un certain nombre de kilomètres, on avait aussi pareil, on bénéficiait
0: Ouais, on
1: d'une
0: a un
1: aide de l'État.
0: remboursement, oui, c'est
1: Voilà.
0: ça.
1: Donc cette aide, elle est super parce que moi, je pars du principe que ça permet de financer son vélo en fait après
0: Ben là, c'est bon
1: au
0: à
1: bout de trois
0: savoir,
1: ans.
0: parce que là, mon directeur, il va le savoir qu'il va pouvoir financer un vélo
2: Et donc
0: pour
2: une
0: tous les
2: entreprise
0: employés.
2: qui veut développer le vélo dans son entreprise, comment elle s'y prend finalement?
1: Ah bah alors tout simplement, elle fait alors dans ses, elle fait une, on appelle ça une décision unilatérale. Donc elle écrit qu'elle met en place ce système de mobilité pour les salariés. Les salariés font une attestation et à ce moment-là, par contre, bon, le chef d'entreprise doit se mettre en relation. Soit il le fait à travers une structure comme moi je suis en train de développer où on a des fournisseurs qui leur permettent d'accéder à une certaine plateforme pour avoir des vélos, soit généralement, c'est ce qui se passe, c'est que le salarié achète le vélo par ses propres moyens et il se fait donc après rembourser quelques mois après
2: Ok, mais
1: par
2: toi, là,
1: rapport à
2: tu
1: l'aide.
2: dis que toi, dans ta structure, enfin, tu travailles avec des entreprises et que c'est l'entreprise qui achète les vélos et qui les fournit aux salariés?
1: Non,
2: Comment ça se
1: moi
2: passe?
1: aujourd'hui, où je suis acteur en fait, je contacte les chefs d'entreprise qui veulent mettre en place un système de mobilité à vélo
2: Ouais.
1: pour leurs salariés. Et moi, ce qui permet vraiment, on va gérer en fait la partie administrative du forfait, donc l'aide, ça s'appelle le forfait mobilité durable, FMD. Et on va vraiment gérer cette partie administrative avec l'ADEME. Voilà. Donc voilà, cette aide, oui, effectivement, c'est intéressant d'en parler parce que y a peu d'employeurs qui le mettent en place.
0: Je connais
1: Justement,
0: personne
1: on en
0: avec.
1: vient un petit peu, voilà, au fait que pour l'instant, c'est pas le premier sujet de venir au travail en vélo. Aujourd'hui,
0: C'est déjà de venir au travail.
1: voilà. Donc, mais cette aide, elle est super parce qu'on peut vraiment ça, là, du coup, pour le coup, on a au niveau économique, on a un impact énorme, quoi.
2: Ok, mais enfin, si c'est aux salariés de tout faire, finalement, ça peut être aussi encore un nouveau frein, parce que si on doit faire des démarches administratives,
1: Non,
2: etc.
1: alors, pardon, je me suis mal exprimé. Le seul document, le salarié doit faire simplement une attestation à son employeur.
2: Ok, mais est-ce qu'il n'y a pas des entreprises qui achètent les propres vélos et qui les mettent à disposition de leurs salariés? Parce qu'on en avait discuté quand même pour préparer l'émission. On va prendre un exemple, hein, celui que tu m'avais cité avec Naval Group. Donc eux aujourd'hui, comment ils fonctionnent pour développer la mobilité vélo?
1: Alors, Naval Group, ils ont leur propre fonctionnement, sachant
2: Ah
1: qu'un
2: ok.
1: petit peu, voilà, on va essayer de pas forcément d'aller sur ce sujet-là, mais dans le sens où, en tout cas, ce qui existe, c'est la location longue durée. En fait, c'est une manière aussi de mettre la mobilité en entreprise. C'est-à-dire qu'en fait, l'employeur fait appel à un fournisseur qui va louer les vélos sous forme de leasing ou. On va avoir un contrat par exemple sur 3 ans. L'avantage de ça, c'est que le vélo va être entretenu
2: Donc c'est plus aux salariés et donc à nous d'entretenir le vélo, donc ni de faire l'achat, ni de faire l'entretien du vélo. Donc le vélo appartient à l'entreprise et l'entreprise a loué des vélos en fin de compte, c'est ça ?
1: Exactement.
2: Okay.
1: Donc, mais par contre, il y a une petite part, il y a quand même une part qui va être faite au niveau du salarié. Ça veut dire que sur un vélo qui revient à 100 € par mois, le salarié va en payer 30 et l'employeur 70.
2: Attends, rassure-moi, à 100 € par mois, c'est un vélo électrique.
1: On est sur un vélo électrique de bonne qualité avec tout un service de réparation. Donc c'est chouette et ça veut dire aussi, donc il faut faire de suite le lien avec l'aide. En fait, cette aide, elle peut être utilisée dans ce cadre-là. Donc ça veut dire qu'en fait, le salarié, ça lui revient pratiquement à zéro, même voire gagner de l'argent, puisque s'il l'utilise tout le temps, le vélo, suivant l'aide, je fais la comparaison avec les 30 € par mois. Le salarié va payer 30 €, donc ça veut dire qu'il va payer 360 € par an. S'il a une aide qui est supérieure à ça, il va être même... Il va être gagnant pour pouvoir s'acheter des équipements. Voilà.
2: Et ce serait quoi les avantages pour l'entreprise finalement de partir dans cette solution-là ?
1: Alors l'avantage, elle est multiple. Hein. Elle est multiple. On va parler surtout de productivité des salariés et de bien-être des salariés. Et ce qui est surtout aussi important, c'est de parler de l'image de marque de l'entreprise. Ça permet de montrer qu'une entreprise aujourd'hui, elle sait s'adapter un petit peu à l'impact environnemental que l'on voit tous. Donc ça, c'est, moi, je le souligne aujourd'hui, c'est vraiment important d'avoir un petit peu cette politique RSE au sein des entreprises. Même dans leur manière de recruter aussi, sachant qu'aujourd'hui, on cherche les salariés d'aujourd'hui, les nouveaux salariés d'aujourd'hui, j'allais dire, ils cherchent une qualité de vie au travail qui reste bonne, tout simplement, avec un sens aussi moral par rapport à l'impact environnemental. Donc c'est important aujourd'hui d'avoir une entreprise qui va œuvrer dans un petit peu dans qui sait s'adapter en fait tout simplement.
2: Alors si je rattache à quelque chose moi que je connais quand tu parles d'empreinte environnementale, dis-moi si je me trompe, mais finalement ça permettrait à l'entreprise de réduire l'empreinte carbone du déplacement de ses salariés. Donc quand on parle d'empreinte carbone dans les entreprises, alors on parle des scopes d'émissions, alors ça je parle de souvenirs, mais les scopes d'émissions, et comme l'entreprise fait ses calculs de bilan carbone, eh ben, elle est obligée de prendre en compte l'empreinte carbone du déplacement de ses employés, et donc dans le scope 1 et le scope 3 d'ailleurs, et dans le scope 1 pardon je crois. Et donc finalement, oui, si ses employés passent au vélo, eh ben, ça va faire réduire l'empreinte carbone de l'entreprise, donc ça sera bon pour l'image, c'est ça ?
1: Là, c'est très bien ce que tu dis, Aymeric, hein, donc par rapport à l'empreinte carbone. Il y a aussi le stationnement, ça peut être un vrai sujet. Aujourd'hui, il y a des entreprises où peut-être au niveau du stationnement, ça reste compliqué. Ils vont payer des charges foncières aussi là-dessus. Donc le vélo, ça coche vraiment toutes les cases. Quand je parle vraiment économique, social et professionnel, tout simplement. Donc, et environnemental surtout. Donc effectivement... Tu parlais de d'empreinte carbone, mais après tu as parlé de...
2: Pour les scopes d'émissions.
1: Ouais. Non mais voilà, donc...
2: Donc aujourd'hui, un auditeur nous écoute et que son employeur n'a pas cette solution-là, qu'est-ce qu'on peut proposer ? On peut proposer finalement à nos auditeurs d'en parler à leur boss et de regarder est-ce que ça pourrait être intéressant de mettre ce forfait-là de mobilité ou de regarder comment on pourrait faire changer la mobilité de ses employés pour avoir tous les avantages que tu cites.
1: Tout à fait. Je pense que c'est important, suivant dans le secteur dans lequel on travaille. Aussi, on cherche vraiment aussi à ce qu'on soit mieux au travail, tout simplement. Et qu'on cherche vraiment aussi des solutions, on parle de solutions durables. Et donc, c'est important de se dire que voilà, c'est pas forcément que le sujet du vélo. Hein, c'est vraiment de repenser à la mobilité en général. Ça peut être tout simplement le covoiturage. Voilà, il y a plusieurs... Ça va

0: il faut, en tout cas, il faut vraiment parler de ça, parce que je trouve, moi, aujourd'hui, que l'environnement professionnel n'a pas forcément. C'est pas dans notre culture de parler je pense, de mobilité. Moi, on m'a jamais demandé, ne serait-ce que depuis que je travaille, maintenant, ça va faire une vingtaine d'années, comment je viens au travail. Voilà. Donc, je pense que c'est vraiment un sujet à aborder en milieu professionnel.
1: Eh bien, on va continuer sur ce sujet après cette petite pause.

0: Lucas, on est à l'antenne. Bon, Lucas, il est déjà en train de regarder sur Internet pour s'acheter un vélo.
1: Allez, je le prends, celui-là.
0: Mais alors, Lucas, bon, là, bon, ok, t'es en train de regarder. Vélo électrique ou vélo musculaire ? Alors, musculaire, pour ceux qui ne le savent peut-être pas, hein, c'est les vélos avec ses jambes. Mais peut-être mieux que moi, Thomas, qu'est-ce que tu peux nous dire et comment tu peux aider Lucas, finalement, à choisir s'il doit prendre un vélo électrique ou un vélo donc classique et musculaire ?
2: Alors, bah, tout simplement, on va lister ses besoins et puis aussi en fonction de ses capacités physiques.
3: Parfait. Alors, tout simplement, je vais chercher à savoir aujourd'hui, par jour, au niveau journalier, donc les distances qu'il y a à réaliser. Tout simplement. Donc, si on est par exemple la barre des 20 km par jour, c'est pas mal. Ça veut dire 10 km aller, 10 km sur le retour du travail. On parle toujours, voilà, dans ces déplacements quotidiens. À ce moment-là, on va prendre plutôt un vélo électrique. Je pense que c'est important de le dire.
0: Répète, donc 20 km dans la journée, ce qui veut dire un trajet aller de 10 km. C'est ça, c'est à peu près la limite 10 km.
3: Voilà.
0: Ok, bon, inférieur à 10 km, on peut dire que c'est quand même plus intéressant de prendre un vélo classique. Et au-delà de 10 km, il va falloir plutôt favoriser l'électrique pour que ce soit plus
3: facile. C'est pour donner une base.

0: effectivement, qui a une hygiène de vie qui est bonne, qui a pas de problème, je veux dire, de santé particulier. Voilà. Donc ça, c'est important. Parce que voilà, j'ai souvent entendu dire, bon, ben, le vélo électrique, c'est pas du sport, c'est pas... Non, c'est on
1: le
0: met
1: vélo, c'est intense plutôt.
2: Ouais, c'est ça, c'est à l'inverse. Faire du vélo, bah, c'est pas si facile que ça, quoi. Bah, surtout dans le coin, ça fatigue, ça a des contraintes musculaires au niveau du cœur, donc c'est pas donné à tout le monde de se mettre sur un vélo et de pousser sur les pédales, quoi. Donc et là, on est dans le sud de la France, il y a parfois des petites petites côtes. ça tire sur la pompe, comme on dit.
0: Voilà, donc le pour moi, je trouve que voilà, ça a été un petit peu une révolution, hein, le vélo électrique. Tout simplement, voilà.
1: Mais du coup, par rapport aux distances que je fais la journée, de manière quotidienne pour travailler, il me faudrait un vélo électrique, mais par rapport à tout à l'heure où vous parliez d'empreinte carbone, finalement, fabriquer des batteries pour ces vélos, ça a un impact carbone plus grand que le vélo musculaire.
2: Alors, si on va reparler empreinte carbone, Thomas, tu me permets ?
0: Ouais, vas-y.
2: Ouais, en tant que shifter, on va mettre une petite touche shifter là-dessus. Oui, effectivement, t'as raison. C'est pas neutre le vélo électrique. Mmh. Ça va avoir une empreinte. Fabriquer un vélo qui va être plus lourd, ça prend plus de matériaux. Des batteries avec des matériaux qui viennent de l'étranger, ça va avoir une empreinte carbone. Donc c'est pas neutre. Ok, on est d'accord. Maintenant, qu'est-ce qu'il faut regarder ? Il faut regarder. Bah, il faut utiliser moins d'énergie fossile. Il faut utiliser moins sa voiture. Et il faut faire passer les gens en vélo. Et si l'électrique permet ce passage-là, mais faut y aller. Mais il n'y a pas de doute possible. Il faut y aller, il faut passer. Si c'est ce moyen-là, sans problème. Et après, même si on regarde l'empreinte carbone, quoi qu'il arrive, même avec un vélo qui fait une centaine de kilos ou peut-être un peu plus si on prend un vélo cargo et autres, ce sera toujours moindre qu'une voiture qui fait une tonne 5 ou un tank électrique à 3 tonnes 5. Donc là-dessus, finalement, non, on ne va pas se noyer le cerveau avec l'empreinte carbone du vélo. Même électrique, allez, on y va. Si vous voulez faire du vélo et vous voulez avoir un impact et agir pour le climat, en mettant et en gardant la voiture au garage, ben, allez-y, foncez, quoi.
1: Bon, tu m'as convaincu. Bon, maintenant, on va parler coût, alors, par rapport entre un vélo électrique et un vélo musculaire.
2: Alors là, pour le coup, moi, j'y connais rien. Moi, j'ai qu'un vélo. J'ai pas de vélo électrique encore. Je suis encore en forme.
1: Mais ça se voit au niveau de tes mollets. Hein. C'est mollets de dur à cuire.
2: Thomas ?
0: Ouais, donc super. Le coût d'un vélo, bon, bien évidemment, si on bénéficie du forfait mobilité durable, on va avoir envie d'aller chercher un vélo qui est de très bonne qualité. Mais sinon, je veux dire, il y a des vélos de moyenne gamme autour de entre 1000 et 1500 euros. Voilà la fourchette. Voilà, c'est possible aujourd'hui d'avoir un vélo électrique quand même pour à ce prix-là.
2: Mais on fait combien de kilomètres avec un vélo électrique là, à ce prix-là?
0: Aujourd'hui, les batteries, on est pratiquement sur une autonomie de 60 kilomètres minimum.
2: Voilà. Ok, donc si tu disais pour un vélo électrique 20 km par jour à peu près à la bascule, donc ça va être 3 allers-retours et il faudrait recharger sa batterie, quoi.
0: C'est ça, donc moi j'ai vu même des salariés qui m'ont dit mais j'ai pas chargé ma batterie à peu près sur cette référence là au bout de même du troisième jour, qui me dit mais il me reste encore de la batterie sur les tests qu'on a pu faire. Donc effectivement, donc là on a aujourd'hui un marché qui est très dense. C'est sûr que si on veut chercher vraiment de la performance, on va avoir, comme dans maintenant aujourd'hui, les chaussures. On peut prendre un peu cet exemple sur les chaussures, où on se dit, on mettrait peut-être pas 200 balles dans une paire de chaussures, mais aujourd'hui, vu la qualité des chaussures, c'est vrai que franchement, c'est assez bluffant des fois de voir à l'utilisation les effets. Donc voilà, pour revenir au vélo. On a un vélo avec un peu plus que 1000 euros, on a un vélo.
2: Alors avec un vélo à 1000 euros, moi je pense à un truc là. Alors moi j'ai pas de vélo électrique, mais quand je les vois et je vois des super beaux vélos, je me dis, j'aurais quand même un peu peur de l'attacher à un poteau. Ça se vole plus ou pas les vélos électriques aujourd'hui ?
0: Ouais, bah après voilà, là on en revient à la qualité de vie dans les villes par rapport à ça. Aujourd'hui c'est vrai que c'est vraiment, en tout cas nous sur Toulon, c'est très compliqué d'avoir des vélos de qualité où les gens laissent leur vélo tout simplement. Ils le disent clairement qu'ils ne veulent pas. Donc ce qui, pour un petit peu justement ce frein lié au vol, ce qui est intéressant c'est déjà d'avoir un cadenas qui est sécurisé. Je vois beaucoup encore de gens qui en viennent avec leur cadenas avec le diamètre d'un...
2: Ah oui, le petit câble, là.
0: Oui, voilà, le petit câble.
2: Le petit câble.

0: La chaîne, on peut facilement la couper. Donc, je veux dire, aujourd'hui, voilà, à partir de 50 euros, il existe vraiment l'anneau quand même qui peut, qui, là, celui-là, pour le couper, il faut y aller.
1: Donc, en gros, il faut un cadenas comme pour une moto, quoi.
0: Exactement. On dit que c'est 10% du prix du vélo à peu près, un cadenas. Ça veut dire que vraiment, voilà, un cadenas de bonne qualité, il y en a entre 50 voire 100 euros. Mais bon, okay. Si c'est généralement, voilà, ce rapport-là. Donc c'est voilà, ce qui est important aussi de dire, c'est que dans les vélos, il existe des vélos qui sont aussi reconditionnés. Donc ça veut dire qu'ils ont eu ils ont déjà roulé peut-être pendant 2-3 ans. Mais on a voilà, c'est la possibilité d'acquérir un vélo de bonne qualité. Je parle avec tous les équipements annexes et tout ça, frein à disque et tout ça, pour un prix qui est voilà pareil de entre 1000 et 1500 euros, mais avec des marques qui sont quand même plus reconnues. Donc maintenant il y a beaucoup de start-up en fait qui font des vélos reconditionnés.
1: Ok, donc on trouve un vélo de seconde main quoi.
0: Tout à fait.
1: Ok.
2: Et en plus c'est bien pour l'empreinte carbone.
1: Oh Lucas, bravo!
2: J'ai suivi, tu as vu? Génial!
1: C'est nickel! Encore une fois, moi les batteries, bon, j'ai pas de véhicule électrique, j'ai pas de vélo électrique. Moi je me pose la question, l'hiver, c'est quoi l'entretien d'une batterie pour l'été? Enfin, est-ce que ça s'entretient déjà une batterie comme. Parce que moi sur ma voiture standard, j'entretiens rien, hein, je démarre la voiture et puis quand ma batterie est HS, je la change quoi. Sur le vélo, est-ce qu'il y a quelque chose à faire sur ces batteries?
0: Ouais, c'est marrant, mais c'est vrai que. Et effectivement, pourtant, ça fonctionne un petit peu pratiquement de la même manière. Je parle un petit peu de tout ce qui est batterie électrique. Je ne sais pas ce qu'il en est pour la voiture, mais en tout cas pour le vélo, ce qu'il faut savoir, c'est qu'une batterie, il ne faut pas qu'elle se décharge à moins de 30%. Donc quand on a une batterie, on se doit de la... Il existe même un mode hibernage, ça veut dire qu'il y a un bouton qui permet à la batterie de ne jamais redescendre à moins de 30%. Donc l'idéal, c'est de la laisser charger... pratiquement jusqu'à 80%.
1: Voilà. Ok, donc si on n'est pas forcément expert, la solution c'est de ne pas faire comme les meubles Ikea, c'est de lire la notice quoi.
0: Ouais, mais après, ça, en tout cas, ce sujet-là d'entretien, il est pour toutes les batteries. Donc voilà, on le sait maintenant qu'une batterie, pour l'entretien, il ne faut pas la laisser se décharger complètement parce que sinon, au niveau des cellules, ça la sclérose, je ne sais pas si on pourrait dire ça comme ça.
1: Mais ça l'abîme, ça réduit sa durée de vie, quoi.
0: Voilà, donc elles ont des cycles. Hein. Il faut aussi savoir aussi que ça peut réduire les durées de cycle. On dit qu'une batterie, c'est à peu près 500 cycles de recharge.
1: Ok, ouais. C'est une moyenne, quoi.
0: Voilà, bon, malheureusement, j'ai essayé de regarder un petit peu. J'avais plutôt le nombre de kilomètres qui a été réalisé. Mais par rapport un petit peu aux vélos qui sont reconditionnés, je suis allé un petit peu regarder ce qu'il en était au niveau des chiffres. Et on parle de kilomètres et pas forcément de c'est peut-être compliqué de savoir combien elle a eu de cycles de vie. Maintenant, il existe des applications. Nos réparateurs en vélo, ils le savent. Hein. En se connectant, ils arrivent déjà à savoir aussi l'état d'une batterie.
1: Ouais, finalement,
0: les logiciels, je parle de Bosch, de Yamaha, tout ça, eux, avec un logiciel, ils savent très bien la qualité de vie de la batterie. Donc, c'est intéressant de...
1: Faire confiance aux professionnels.
0: Aux professionnels,
1: ouais. Eh bien, on va considérer que nos auditeurs qui n'avaient pas encore de vélo vont bientôt en acheter un. Et après la pause, nous allons quand même faire quelques petits rappels sur la pratique du vélo. Et on abordera aussi la question, encore une fois, de circuler à vélo sur TPM. Allez, à tout de suite.

0: Bon, Lucas, c'est bon? Le vélo, tu l'as? Il est commandé? Il va
1: Il
0: arriver?
1: est commandé, il arrive bientôt.
0: Bien. Bon, maintenant, ça fait combien de temps que t'as pas roulé sur la route en vélo?
1: Alors, sur la route, ça fait depuis avril dernier. Pas si longtemps que ça,
0: Ah,
1: finalement, mais
0: passionnant.
1: c'était
0: Donc,
1: une
0: pour le
1: petite
0: loisir, c'était une
1: promenade.
0: petite
1: C'était une petite
0: promenade.
1: promenade, oui.
0: Et avais-tu les équipements obligatoires?
1: Mais quels sont-ils? Parce que, à part rien, je n'avais rien. À
0: Bah,
1: part le casque, bien
0: t'es
1: sûr.
0: habillé quand même.
1: Non!
0: Hop là! Bon,
1: Sur
0: bah,
1: l'île du
0: ça va être une
1: Léman,
0: autre.
1: voyons.
0: Ça va être un autre sujet
1: Non,
0: d'émission.
1: je plaisante, bien sûr, j'avais mon casque de vélo, mais à part cet équipement-là, j'avais rien de particulier.
0: Alors, on va demander. Là, on va poser la question à un professionnel. Thomas, parce que moi, là, pour le coup, je suis un peu paumé. Le code de la route du vélo, je ne sais plus, je l'ai passé en CM2, CM1, c'était dans les années 80. 10, début 90. C'est quoi les équipements obligatoires aujourd'hui en vélo?
2: Alors, la règle, déjà, surtout, c'est. Pour être en sécurité, c'est d'être visible. Donc de nuit obligatoire, il y a donc de nuit, c'est obligatoire d'avoir un gilet de réfléchissant. Ça, c'est la première chose.
0: Mais c'est pas obligatoire en journée.
2: Non, ce n'est pas obligatoire.
1: Ok.
2: Ce qui est obligatoire en journée, par contre, c'est de l'avoir hors agglomération. Donc là, ils estiment que hors agglomération, la législation, elle est complètement différente. Et là, on doit avoir un gilet, logiquement, hors agglomération, on doit être visible hors, même 2 jours.
0: Ok, alors pour le coup, moi je suis pas trop mal parce que moi pour aller au boulot tous les jours, donc je l'ai pas sur moi, je l'ai mis sur le sac à dos, le gilet. Donc la mission à agglomération, c'était pas une obligation. Tu me dis que non, c'était pas une obligation, mais par contre, c'est quand
2: Je
0: même toujours.
2: suis pratiquement sûr à
0: Ok,
2: 90% de ce
0: ça
2: que je dis
0: marche.
2: là
0: Mais de toute
2: sur
0: façon, je vais
2: ça.
0: pas l'enlever,
2: Mais
0: hein,
2: ce qui est
0: je pense que
2: important,
0: c'est
2: voilà,
0: pour ma
2: de
0: sécurité.
2: parler
0: Donc.
2: en ville, surtout, on parle des équipements obligatoires, bah, ce qui est important, voilà,
0: Mais le casque?
2: alors, le casque n'est pas obligatoire non plus. Il est
1: Ouais,
2: obligatoire
0: je suis à la
2: jusqu'à.
0: rue, moi, Lucas.
1: Il n'est pas obligatoire, le
2: Non,
1: casque.
2: pas
1: Le
0: obligatoire
1: prof,
0: le
1: il voulait
0: casque.
1: faire bon élève. J'ai mis mon casque. En fait, il ne faut pas mettre le
2: Ouais,
1: casque.
2: non, ça
1: D'accord.
2: paraît du bon sens parce que suivant l'environnement cyclable, c'est ça. On veut prendre le maximum de précautions. Par contre, le casque est obligatoire jusqu'à 12 ans.
1: D'accord.
2: Voilà. Donc pour l'instant.
0: Et après 12 ans, on a la tête plus solide. Et donc, on est capable
1: Ouais,
0: de.
1: c'est la tête dure, ça, tu
0: On a la
1: vois.
0: tête dure après 12 ans.
2: Ouais,
0: Putain,
2: ils ont estimé
0: j'hallucine.
2: que pour l'instant,
0: Ah ouais, moi j'étais encore
2: ça allait
0: resté
2: être
0: sur le fait
2: encore
0: que
2: un
0: c'était
2: frein
0: obligatoire.
2: supplémentaire au vélo. Et donc concrètement, aujourd'hui, ce n'est pas obligatoire pour les adultes.
1: Mais c'est quand même très utile, je pense. S'il y avait des médecins ici, ils diraient, mettez votre casque quand même.
0: Ouais, moi j'étais du principe, ouais, que ce soit obligatoire. Enfin, pour moi, je le prenais comme une obligation et c'était comme la ceinture. Moi, je prends ma voiture, si j'ai pas la ceinture, je suis pas bien. Et moi, le vélo, quand j'ai pas mon casque, je suis pas bien. Pour le coup, alors ça, on a parlé des obligations et donc le casque, c'est pas une obligation.
2: Non,
0: Le
2: par
0: gilet
2: contre, voilà.
0: hors agglomération, mais qu'est-ce qui est interdit maintenant en vélo?
2: Bon, bien évidemment, on n'a pas le droit d'avoir tout ce qui est écouteurs,
1: Ah
2: toute
1: bon?
2: forme
1: Comment ils vont
2: d'écouteurs.
1: faire nos auditeurs à vélo maintenant pour nous écouter?
0: Ils écouteront le podcast
1: Ils écouteront pas.
0: en
1: Ou
0: différé.
1: alors ils prennent le vélo à tous les autres moments, sauf le quatrième mardi du mois à 18h30, de 18h30 à 19h30.
0: Ou
2: Bon,
0: alors
2: est-ce
0: avec le.
2: qu'on rajoute quelque chose par rapport un petit peu aux équipements, là, tu me demandais, mais surtout, voilà, le vélo doit être équipé d'éclairage,
1: Ok.
2: voilà, de nuit. En fait, ce qui est important, c'est qu'on ait l'éclairage rouge à l'arrière et blanc, à l'avant. Voilà, ce sont des équipements que quand vous achetez un vélo, automatiquement, le fournisseur vous a équipé comme il faut, quoi.
1: Et moi, j'ai quand même une question, parce que c'est vrai, quand je me

0: Là, sur le trottoir, en pleine ville, des fois, il y a des vélos qui passent juste à côté de moi et je me demande, mais en plus, ils sont pas contents d'être sur le trottoir. Est-ce qu'ils ont le droit d'être sur le trottoir ou normalement, ils sont obligés d'être sur leur piste attitrée?
1: La règle, c'est autorisé jusqu'à 8 ans.
0: D'accord.
2: Là, encore une histoire de... Ok, d'accord. Ouais,
1: Voilà.
2: voilà.
1: On
2: Putain, moi,
1: estime
2: je suis
1: qu'un enfant
2: hors.
1: de 8 ans, tout simplement, il peut se permettre de prendre le trottoir, mais par contre, nous, en tant qu'adultes, on doit respecter une vitesse de 6 km/h. Voilà. Donc, quand je dis une vitesse, c'est même pas. Voilà. C'est vraiment.
2: Autant
1: Voilà,
2: marcher
1: c'est
2: avec
1: ça.
2: le
1: Oui,
2: vélo après
1: c'est
2: ça.
1: pratiquement, c'est voilà, c'est
2: Alors moi
1: à la vitesse de la marche, quoi.
2: j'avais un vieux souvenir, mais j'applique toujours, mais je sais plus si c'est d'actualité. Parce que moi je prends les sens interdits en centre-ville en vélo. Parce que de souvenir, hein, alors dis-moi si je me trompe. À vélo, on pouvait prendre un sens interdit. Les vélos sont autorisés, les voitures non, évidemment, c'est un sens interdit, mais les vélos oui. Alors là, c'est toujours d'actualité, c'est un
1: Ouais,
2: truc.
1: il faut tout simplement, faut que la collectivité a mis en place un système de signalisation quand même. Parce que voilà, ce n'est pas automatique. Alors, il y aura un critère qui sera surtout à prendre en compte, c'est que la zone, elle est bien à 30, ou la rue, elle est à 30 km/h. Et donc, généralement, ça sera indiqué quand même par un panneau en disant que le cycliste a le droit de passer.
2: Ok, donc sous le panneau d'interdiction, il y a un panneau qui indique que c'est valable pour les, enfin
1: Tout
2: que
1: à
2: c'est
1: fait.
2: autorisé pour les
1: Tout
2: cyclistes.
1: à fait.
2: Ok, zone 30 et le panneau. S'il n'y a pas ça,
1: Voilà,
2: je
1: c'est une
2: peux me faire
1: petite.
2: verbaliser quoi.
1: Et tout à fait.
0: Heureusement que t'as pas de plaque sur ton vélo.
2: Heureusement que j'ai surtout pas de points, parce que si j'avais un permis à points en vélo, je pense que je l'aurais pu. Je peux perdre des points sur mon permis voiture en...
1: Et non, ça c'est l'avantage. Hein. On peut pas perdre de. Il me semble pas qu'on peut perdre de points.
0: Bon, on n'est pas là
1: Non.
0: pour faire des malfrats à
1: Je
0: vélo.
1: suis.
2: Ah non, l'objectif, c'est effectivement,
1: Non,
2: c'est de
1: mais c'est
2: pouvoir se
1: d'abord.
2: rappeler les bons usages. Toi qui vas te mettre au vélo pour aller au
0: Bah, c'est
2: boulot
0: ça, il
2: à
0: faut que
2: partir
0: j'ai
2: de.
0: toutes les informations.
2: Exactement. Eh bien, ça va. Donc, on a dit respecter le code de la route, je pense, hein, quand même, hein, donc, globalement.
0: Mais est-ce qu'on a le droit de boire à vélo?
1: C'est comme. Je pense que c'est comme piéton, on n'a pas le droit. On est sur la voie publique, donc ça nous autorise. On peut pas faire ce qu'on veut, malheureusement.
2: Alors
0: Malheureusement, heureusement, on va dire.
1: Ouais.
2: Là, j'ai vu là, tout récemment sur Toulon, rue de la République. Ils sont en train de faire des aménagements donc sur la piste cyclable. C'est temporaire, c'est pas temporaire. Qu'est-ce qu'ils font? Qu'est-ce que tu sais sur ça? J'ai pas trop bien suivi moi la finalité.
1: Moi, je peux pas. Je ne fais pas partie du conseil municipal. Je peux me
2: Non.
1: permettre de parler de ce qui, de ce qui. De ce qui sera fait dans les mois à venir. En tout cas, ce que je vois, c'est qu'il y a une vraie volonté de mettre en place un système vélo. Tout à fait. Bon, quand on faisait référence tout simplement au débat qu'on a eu avec les shifters sur le débat municipal,
2: Ah,
1: Madame.
2: tu vas nous rappeler ce qu'avait dit Madame Massy lors du
1: Tout
2: débat,
1: à
2: lors des
1: fait.
2: municipales, et rappelle-moi.
1: Tout à fait, tout à fait. Donc, bon, et bien évidemment, elle voulait doubler la part modale d'utilisateurs.
2: Ouais, elle voulait doubler le nombre de personnes qui utilisent le vélo sur Toulon.
1: C'est ça,
2: Ok.
1: exactement. Donc je pense qu'on va facilement y arriver. Il y avait donc une volonté sur l'avenue de la République. Il y avait aussi ça avait été mentionné au niveau du Jardin des Lys et du boulevard de TC. Et effectivement, c'est un petit peu la zone qui serait à améliorer, je pense, pour pouvoir faire cette jonction un petit peu sur le nord de Toulon. Parce qu'il faut savoir quelqu'un qui est en vélo, il va chercher le côté le plus simple. Il va pas faire un détour d'un kilomètre pour pouvoir. C'est pas le but en vélo. Généralement, on cherche un petit peu le
0: Prendre
1: chemin
0: les
1: le plus
0: raccourcis, oui.
1: pragmatique, voilà,
2: Bah,
1: le
2: comme
1: plus
2: on a dit en
1: simple.
2: début d'émission, c'est faut éviter la discontinuité. Si on veut favoriser que les personnes à utiliser le vélo, à utiliser les pistes cyclables, il faut avoir des pistes cyclables en continu, sécurisées, séparées de la voie circulation, sinon on s'en sortira pas. Donc
0: Accessible, visible.
2: faut s'attendre à des travaux sur Toulon, donc pour justement d'aménagement de pistes cyclables.
1: Je pense qu'on est tout simplement, on est vraiment dans une transition où là, la municipalité a compris les enjeux. Aujourd'hui, il y a même des chiffres qui sont donnés par rapport au commerce. Donc en fait, le vélo, vraiment, ça coche, je le dis, toutes les cases. La seule case que ça peut mettre en cause, c'est le sentiment d'insécurité. Une fois qu'on peut mettre nos enfants tout simplement sur une piste cyclable, on a tout gagné.
2: Ok, Eh bien, je crois qu'on arrive à la fin de notre émission. Je pense qu'on va pouvoir faire un petit rappel
0: parce que je suis une tête de linotte.
2: Alors, Lucas, qu'est-ce que tu as retenu sur cette émission finalement ?
0: Alors, ce que j'ai retenu, déjà, il faut que j'ai pas obligatoirement mon casque pour rouler, mais je vais quand même le mettre parce que sécurité avant tout. J'ai besoin d'un gilet de sécurité, enfin de signalisation pour les sorties nocturnes et aussi hors agglomération. Mais bon, tant qu'à faire, autant l'avoir à proximité. La signalisation, je ne pourrais pas écouter la radio pendant mes balades à vélo. Donc je ne bois pas, ça c'est pas un souci. Je vais lire les panneaux et il faut que je prenne les pistes cyclables au maximum pour un gage de sécurité garanti, total, quasi total.
2: Ok, et eh bien moi je compléterai, eh bien, pour ceux qui n'ont pas encore fait le cap de passer au vélo, donc c'est important pour votre santé, c'est important pour l'environnement si vous voulez agir. Vous pouvez contacter votre entreprise pour la pousser, n'est-ce pas Thomas, à essayer de développer la mobilité vélo au sein de l'entreprise.
1: Tout à fait.
2: Il y a plein de choses, ils peuvent éventuellement, effectivement, en tapant sur Internet, tomber sur tes services et d'autres sociétés qui poussent finalement la location de vélo. Pensez à acheter un vélo bien adapté, hein, en fonction de votre état de santé, bien s'équiper et anticiper l'entretien, surtout si c'est électrique, hein, on a vu que c'est assez technique. Et si une fois que vous roulez à vélo, roulez prudemment, respectez le code de la route, prenez le temps, profitez. Et pour vous aider tout ça, alors tu nous avais dit au tout début qu'il y avait des associations qui pouvaient aider pour l'entretien ou l'achat de vélos en seconde main. Tu nous rappelles les endroits où
1: on alors tout à fait, oui, il y en a. Alors dans chaque grande ville, hein, moi je vous le dis, même sur Brignoles, il y en avait. Non, on va revenir sur Toulon. En tout cas, sur Toulon, on a Pharmacycle, hein, qui sont maintenant depuis des années.
2: Rue César Vézani à Toulon.
1: Tout à fait.
2: Bien, j'ai noté.
1: La ref, super.
2: Parfait. Ailleurs.
1: Et ailleurs, on est sur.
0: 87 avenue Alphonse Denis, association Maillon de Chêne.
2: Exactement.
1: Voilà, tout est dit.
2: Je pense qu'on a
0: bien suivi.
2: Exactement. Merci à tous. Et on vous donne rendez-vous le mois prochain. Passez une excellente fin de soirée, Lucas.
0: Au mois prochain,
2: avec ton nouveau vélo.
0: Avec mon nouveau vélo, tout à fait.
2: Merci Thomas. Encore.
0: Merci Thomas. Au revoir.

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On a coupé le noyer parce que le triangle des Bermudes, le voilà. Les triangles des Bermudes se trouvent là. 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

0: comment dire, ce produit, Roger, c'est quand même un produit, il a beaucoup de vertus, quoi.
1: Ouais. C'est un changement total de la vision de l'humanité.
0: Moi, ça a bouleversé ma conscience, Roger. C'est pas des conneries.
1: Non, mais je viens de te le dire, c'est un changement total de la vision de l'humanité.

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et bonjour. Bonjour à toutes, à tous. Vous êtes sur Radio Active 100.0 FM. Je suis JC3000 et pendant les deux prochaines heures, je vais vous plonger à l'intérieur de votre nightclub synaptique intérieur. Je vais explorer différentes couleurs, différents paysages de musique électronique dansante, planante, surprenante. Vous reprendrez bien un peu de thé à la menthe. 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Allez, c'est parti.

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Chers auditeurs, chères auditrices, bonsoir, je suis JC3000. Et chaque quatrième mardi de chaque mois, de 23h à 1h, sur Radioactive, j'explore ton nightclub intérieur, celui qui est au fond de tes synapses. C'est parti pour 2 heures de set. À tout à l'heure.

on s'écoute Messages from the Stars de The Ra Band. Ne me demandez pas comment j'ai découvert ça, je ne le sais plus. J'espère que vous profitez bien. Avant ça, on s'est écouté Low Soul Echo Walk, suivi par le morceau Freed de Patrick Holland.

Actuellement, on s'écoute cette petite perle Electronica que j'ai sortie des bas-fonds d'un disque dur poussiéreux qui s'intitule City Lights from a Train de Vector Lovers. Et avant ça, la petite cavalcade, c'était Glow Warm de Forever Sound. 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Vous pouvez écouter aussi en streaming sur le www.radio-actif.net dans le monde entier.

magnifique piste fantôme intitulée Chemicals. C'est un artiste que j'adore et qui est aussi un excellent DJ. Je vous invite à parcourir tous ces mix, ces lives qu'on peut écouter sur internet, mais certains sont filmés. Roman Flügel. Roman, je t'aime.

avons cette plongée mentale dans le morceau How You Say, qui est un remix de Daniel Avery, produit par Factory Floor. Donc, quand Daniel Avery remix Factory Floor, on est plongé dans toutes nos neurones. Et avant ça, cette petite groove minimaliste, un peu glitch, c'était Galore du producteur Baxter.

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0: cher auditeur, chère auditrice, j'espère que vous, tu, passez un bon moment. Je suis JC3000, on est ensemble encore un petit moment, au moins pendant une heure et demie. Vous écoutez Radio Active sur le 100.0 FM, la radio indépendante, hyperactive, locale, toulonnaise. Et je m'occupe du Cataclub, un club un peu spécial. J'espère que vous dansez.
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bizarrerie. Cette bizarrerie désarticulée à la chorégraphie un peu spéciale est signée Roman Flügel et s'intitule Giant Talking Vegetable.

Ce sentier groovy et trippé vous est proposé par Move D qui signe ici le morceau Aspiration 2010. Vous écoutez le Cataclub, on est ensemble jusqu'à 1h du matin. 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

On vient de s'écouter For Homo Reason. Et le morceau qui démarre par ces notes superbes, c'est le morceau de John Daly qui s'appelle Everlasting. Bonne écoute sur le Cataclub.

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Vous êtes toujours sur le Cataclub Radio, sur Radioactive. Je suis JC3000, je suis là tous les quatrièmes mardis de chaque mois, de 23h à 1h. Le morceau d'avant, j'avais envie de jouer ce remix d'un classique absolu de Underworld. Le morceau s'appelle Dark and Long et c'était un Christian Sims Hypnotica Dub Remix. Et là, le morceau qui vient de démarrer tranquillement, c'est Max More. Le morceau s'intitule Mellow Moon 2. Je vous, évidemment, je vous transmettrai la liste des morceaux de cet épisode 6 sur tous les réseaux sociaux, Facebook et Instagram.

le morceau de The Hacker. Vous avez reconnu cette patte très wave, très dark. The Hacker avec un compagnon, Hendrik Schroeder Project. Le morceau s'intitule Puissance 4.

Mais quel magnifique morceau, j'adore ce morceau. C'est le projet solo du binôme très connu The Knife. Olof Dreyer. Et il vient de sortir un nouvel album. Je l'ai trouvé sur Bandcamp, allez-y, tout est beau comme ça. Olof Dreyer, le morceau s'intitule Echoed Daphnino.

Le Cataclub, ben, c'est terminé. C'était, cher auditeur, chère auditrice, j'espère que tu as passé un très bon moment à l'écoute du Cataclub. On se retrouve tous les quatrièmes mardis de chaque mois sur Radioactive, en FM sur le 100.0 et en streaming sur le www.radio-active.net. J'espère que je vous ai fait danser, rêver. J'espère que vous avez bien profité. On se retrouve le mois prochain et je vais mettre toute la liste des morceaux sur les réseaux sociaux, Cataclub, Instagram, sur JC3000, J.C3000 sur Instagram et sur Facebook Cataclub également. Je vous souhaite une excellente soirée. 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